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1: Je voudrais simplement vous dire une chose. Si vous avez reconnu ma voix, c'est que vous êtes âgé.
2: Cette voix est dingue, quand même.
1: Caroline va nous parler d'une incroyable somme que gagne Georgina Ronaldo. Alors,
2: on parle un peu de foot, un peu de la femme de Cristiano Ronaldo. Je vous disais la semaine dernière, lui, il gagne à peu près 3 millions d'euros par post Instagram mis en ligne. Un peu comme vous, Jean-Pierre.
1: C'est
2: pas
1: ça,
2: loin.
1: C'est 2,8 moi.
2: On arrondit. Et bien, sa femme aussi, ça fonctionne quand même assez bien. Elle a plein d'activités et Georgina a déclaré que Cristiano Ronaldo lui donne quand même une petite rente chaque semaine, histoire d'être sympa. D'après vous, quel est le chèque-os que lui fait Cricri chaque semaine, juste comme ça, hein, pour les courses, remplir le caddie?
1: 250 euros.
2: Ouais, 250 euros. Alors, pour Jean-Pierre,
3: c'est vraiment pour aucun travail accompli, c'est juste comme ça.
2: Ah bah non, Jean, elle s'occupe quand même hyper bien des enfants.
3: Ah d'accord,
1: okay.
2: Ça n'a pas de prix.
3: Je dirais 500 000.
2: Ah ouais, non, là
1: non,
2: tu la pousses. Hein.
1: Non, ça va pas, non.
4: Pas.
1: Ça va pas, non. Elle va trop coucher.
3: C'est très riche, alors je me dis bon.
2: 200 000 euros.
3: Ah, oui.
2: 200 000 euros par semaine.
1: Pour faire des courses.
3: Ah, non, par
1: semaine.
3: Voilà,
2: par semaine. Petite rente hebdomadaire de 200 000 euros. Il lui donne chaque semaine 200 000 euros.
1: Oui.
2: Il a répondu que c'est sa façon à lui de la remercier pour son soutien, pour être resté à ses côtés depuis leur rencontre quand même en 2016.
1: Ouais.
2: C'est vrai que ça doit pas être évident d'accompagner Cristiano Ronaldo dans son quotidien.
1: Mais tu sais, Caroline, avec l'augmentation du coût de la vie, 200 000 dollars ou 200 000 euros, ça fait un caddie chez Lidl.
2: Ouais.

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2: Même le mec des jingles dit pour seulement deux jours, ouais. Super content. Bon. Navré de vous annoncer que Caroline Iturbide a décidé ce matin de me blesser encore une fois, de me faire malmener en disant du mal de ma ville de cœur, Marseille.
3: Non mais ça n'est pas vrai. J'aime Marseille et là on va pas parler de foot parce que je sais que ça peut être un sujet qui fâche un peu. Hier ça s'est pas hyper bien passé du côté de l'OM.
2: Ça s'est pas trop mal passé non plus.
3: Je sens que je vais pas aller sur ce terrain, non. C'est le cas de dire. Mais là je voulais vous raconter un petit fait divers, ouais, qui est assez marrant. Marrant dans le sens où on a tous fait un peu cette bêtise, sauf que là ça s'est passé en centre-ville donc c'est un peu moins drôle. Mais figurez-vous que ça s'est passé ce week-end. Il y avait une voiture qui circulait sur le Prado. Une patrouille de police est passée par là, décide de contrôler cette voiture parce qu'elle se dit il y a quand même un truc qui cloche. Et là les policiers découvrent que le conducteur de ce SUV est un enfant de 9 ans. De 9 ans, qui était assis sur les genoux de son père. Son père était assis sur le siège passager. Ouais. Sur les genoux de son père. Non, même pas. Hein. Donc le père a dit bah, vas-y, prends le volant, on est peinard. Le papa assis sur le siège passager et l'enfant roulait évidemment sans ceinture de sécurité pour une raison évidente, c'est que sinon il ne pouvait pas toucher les pédales.
2: Ah oui, s'il était collé au siège, il ne pouvait pas toucher aux pédales, d'accord.
3: Voilà. Bon, donc le père a été placé en garde à vue, fera l'objet d'une convocation, je crois que ce sera en janvier prochain. Mmh. Ils se sont dit voilà, faisons une petite blagounette du dimanche.
2: Oui.
3: Bon,
2: Caroline, ce que vous venez de dire, c'est presque de la diffamation. Parce que conduire à 9 ans à Marseille, ça s'appelle de la conduite accompagnée. Voilà.

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1: C'est l'heure des zappings dans le meilleur des réveils. En effet, aujourd'hui, on replonge dans nos souvenirs d'enfance quand on passait des dimanches entiers à table.
2: Bah oui, souvenez-vous. Même moi, j'ai ce souvenir. Alors,
1: non,
2: vous,
1: c'est
2: j'imagine
1: vrai.
2: Pas. Vous êtes.
1: C'est pas possible. Moi, c'était mes arrière-grands-parents.
2: Est-ce que vous êtes papy ou est-ce que vous avez des petits-enfants et comment,
1: oui,
2: et comment ils vous appellent?
1: Oui, je suis bon papy, je crois. Je suis bon papy.
2: Ouais. Ils vous appellent comment, les petits?
1: Jean-Pierre. Sinon, c'est une paire de baffes.
3: Monsieur Foucault.
2: Ambiance le dimanche à table autour du poulet. On va parler justement de ses grands-parents, vous savez, qui savaient recevoir, même si, bon, ils étaient quand même assez maniaques. Et en échange du poulet rôti, il fallait peut-être quand même faire deux, trois petites tâches ménagères. Écoutez.
4: Première règle absurde, le déjeuner du dimanche durait toute la journée. T'es arrivé à midi pile et ta mère t'avait posé la phrase en sortant de voiture, tu vas te tenir. Hein. Pas de planning, pas de plan B. Le repas commençait quand mamie disait que c'était prêt et finissait quand papy sortait le digestif. 4 heures de table minimum, tu pouvais oublier ton dimanche. Autre règle mythique, à peine la porte franchie, tu enlevais tes chaussures et tu enfilais les pantoufles tricotées par mamie. 3 pointures trop grandes qu'elle te tendait avec un tiens, mais ça, le carrelage est froid. Le parquet ciré, c'était sacré. Tu glissais sans toucher à rien. Chez toi, tu rentres en basket dans le salon. Chez mamie, tu marchais comme dans un magasin de porcelaine. Et puis, il y avait la règle la plus injuste du siècle. T'avais pas le droit de dire j'aime pas. Mamie te servait sans demander. Pas de menu enfant, pas d'option VG, pas de est-ce qu'il y a du gluten. T'aimais pas les endives. Les endives étaient plus patientes que toi. La phrase qui te clouait, tu finis ton assiette ou tu restes là. Autre règle absurde mais fabuleuse, les adultes parlaient. Toi, tu te taisais. Pas de moi aussi, je veux dire un truc. Pas de psy de famille, pas de débat. T'écoutais les histoires du voisin, du tué sur le frère qui avait pas appelé depuis Noël. Et là, tu apprenais quoi? Tout, tu apprenais le monde en jouant avec les graines de poivre. Il y avait aussi cette règle horrible. Tu embrassais tout le monde, la grande tante que t'avais jamais vue, le cousin de papy qui sentait le tabac froid. Tu pouvais pas dire j'ai pas envie, tu pouvais pas faire semblant d'avoir mal au ventre. C'était le péage du dimanche. Tu tendais ta joue et toujours la phrase comme si c'était la première fois qu'on te voyait. Oh, mais comme il a grandi celui-là.
1: Et ça m'a fichu le cafard. Non, mais franchement, je me rends compte que ce que vous appelez les longs dimanches chez papy et mamie, bah en fait, aujourd'hui, c'est tous les jours chez moi.
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3: Si vous êtes marié ou en couple, ne donnez pas tout à votre conjoint, on ne sait jamais. C'est en tout cas la morale de ce que va nous raconter Caroline.
4: Une histoire incroyable que j'ai lue ce week-end. Ça se passe aux États-Unis. C'est un chirurgien de Long Island qui a donné l'un de ses reins qui en avait besoin à un moment donné dans sa vie à son épouse afin de lui sauver la vie. Donc ça, c'est plutôt sympa. Ouais. Voilà, solidarité dans le couple. C'était une belle preuve d'amour. Sauf que 4 ans plus tard, elle a demandé le divorce et là, la situation s'est un petit peu compliquée. La situation est devenue un petit peu moins belle, puisque pendant la procédure de divorce, le mari a déposé une demande réclamant la restitution du rein une indemnisation de 1,5 million de dollars. Au choix, tu me rends mon rein ou tu me fais un chèque.
3: Voilà. Qu'est-ce qu'ils ont dit, le tribunal?
4: Et la Cour suprême, finalement, a tranché et a rejeté cette demande parce que une fois que la transplantation est réalisée, figurez-vous qu'en fait, le rein n'est pas du tout un organe qu'on peut se refiler comme ça sous le manteau. Ça fait partie du corps de la receveuse, ce qui signifie que le donneur n'avait plus aucun droit de propriété sur son petit rein. Donc voilà.
3: Quelle belle histoire. J'ai une question que vous trouvez peut-être un peu naïve, mais moi qui ai peur des opérations, est-ce qu'à la place d'un organe par exemple, je peux donner mon vélo?
4: La réponse est oui, Jean-Pierre.
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0: 7h moins 4. Je ne savais pas que tu faisais autant de choses dans cette émission, Caroline. Les infos, l'horoscope. Il te reste un petit moment pour peindre dans mon salon.
1: Avec plaisir. J'y vais de ce pas. Je finis l'horoscope et on y va. Vous êtes bélier. Un retard pourrait tester votre patience. Gardez votre calme. Jean-Pierre, vous êtes quoi comme
0: je suis sagittaire.
1: Sagittaire, mois de novembre.
0: C'est exact.
1: Ça arrive. Les gémeaux, côté cœur, la douceur pourrait vous toucher plus que prévu. Si vous êtes cancer, une proposition pourrait ouvrir une nouvelle perspective. Ne la refusez pas. Si vous êtes lion, une activité inhabituelle pourrait vous redonner un sacré coup de fouet.
0: Est-ce que tu as fait les taureaux? Non, t'as sauté les taureaux.
1: J'ai sauté les taureaux?
0: Ouais.
1: Ah ouais, exactement. Alors ça, c'est pas cool.
0: Sauter un taureau, tu pourrais aller à Nîmes, dans les arènes.
1: Les taureaux, avant de sortir la carte, faites vos comptes. Voilà, votre raison vous remerciera. Merci Jean-Pierre, j'avais sauté effectivement le taureau. Balance, votre humour pourrait transformer les petits tracas de moments en moments amusants.
0: Les scorpions... Vous allez sauter les vierges,
1: non,
0: ça va faire plaisir.
1: Non, c'est pas vrai. Pour les vierges, un problème demande de la méthode. Avancez doucement pour aller loin. Si vous êtes scorpion, une affaire administrative pourrait enfin se terminer. Les sagittaires, ça y est, nous y voilà. Vous aurez envie de prendre les commandes.
0: Ouais.
1: Je vous jure, c'est vraiment ce qui est écrit. Cette assurance pourrait vous ouvrir des portes.
0: Ah, il était temps.
1: Si vous êtes là mercredi, vraiment, faudra pas s'étonner. Les Capricornes, votre créativité déborde. Notez vos idées. Lune pourrait valoir de l'or. Si vous êtes Verseau, une jolie surprise familiale pourrait rapprocher tout le monde. Et enfin, les Poissons, une sortie entre amis vous fera oublier une journée chargée.
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0: Et Caroline qui nous a préparé un top sur toutes les bonnes nouvelles dans le monde. Et je crois qu'en numéro 1, il y a ma présence sur RFM, bien sûr. Évidemment.
1: Écoute, tout le monde en parle.
0: C'est ça,
1: le monde entier en parle. La Chine, les États-Unis, incroyable. Jean-Pierre Foucault, numéro 1 des bonnes nouvelles dans le monde. Oui. Il y a la présence de Jean-Pierre Foucault sur RFM. C'est en tout cas le résultat d'un vote aux États-Unis, apparemment. Donc vraiment, ça y va. Une autre bonne nouvelle dans le monde actuellement, 9 enfants sur 10 qui sont en âge d'aller à l'école sont scolarisés, soit le plus haut taux de l'histoire. On dirait pas, mais c'est pourtant la vérité. Ensuite, dans les bonnes nouvelles, il y a la présence de Jean-Pierre Foucault sur RFM. Et puis, il y a la Banque alimentaire qui a permis de sauver 500 000 tonnes de nourriture du gaspillage alimentaire par an dans 47 pays.
0: C'est
1: très
0: énorme.
1: Beau chiffre. Il y a quoi d'autre? La présence de Jean-Pierre Foucault sur RFM, ça j'imagine que vous en avez entendu parler. Et puis, une loutre qui a été photographiée dans la Bronx River à New York, qui signe un petit peu que la restauration de la rivière est en bonne voie, parce que oui, c'est un bon signe. Si vous voyez des loutres dans la rivière, c'est que
0: la vie. Il y a beaucoup d'animaux chez nous ici, dans la Seine. J'ai vu ce matin des rats morts, des pigeons, des rats, des mouettes, des rats. Enfin, c'est assez diversifié.
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0: 6h, 10h, Caroline Turbide et Jean-Pierre Foucault dans le meilleur des réveils. Si tu veux percer dans le métier, Jean-Pierre, va falloir faire tes preuves, jeune padawan.
1: Alors, si vous enchaînez les régimes pour perdre du poids, suivez mon regard et que ça ne marche pas, Caroline a trouvé deux pays qui énervent le reste du monde. Alors Caroline,
2: c'est le Vietnam. C'est le Vietnam, ouais, qui est considéré comme le pays le plus mince du monde selon les statistiques de l'Organisation mondiale de la santé. Et il y a plusieurs raisons à ça. Déjà, c'est que c'est une alimentation qui est très très saine puisque la cuisine locale en général utilise essentiellement des légumes frais, des herbes aromatiques et de la cuisson vapeur, qui est toujours un petit peu chiant entre guillemets.
1: Non,
2: sauf
1: c'est
2: que,
1: bon.
2: Quand c'est bien aromatisé, c'est vrai que c'est sympa.
1: Ou enfin,
2: le petit cabillaud. Alors le cabillaud à la vapeur et bouillon, c'est pas ouf, Jean-Pierre.
1: Enfin, ouais, moi, bon, d'accord. Hein, je ne dis plus rien.
3: Jean-Pierre, pardon, mais en tant que producteur, vendez du rêve, s'il vous plaît.
2: La béarnaise, des frites, tout ça. Mode de vie très actif aussi au Vietnam. C'est vrai que l'usage quotidien de la marche et du vélo, ça favorise quand même une activité physique assez saine au sein de la population. Et puis, les portions sont mesurées
1: au
2: Vietnam.
1: D'accord.
2: Voilà. Donc en fait, ça repose sur le partage de plats équilibrés et il n'y a pas d'excès de graisse saturée. Et tout ça fait que c'est le pays où on trouve les gens les plus minces du monde. Voilà, donc si vous voulez une alimentation saine, inspirez-vous du Vietnam.
1: Alors voilà, cette information ne sert à rien, Caroline, puisque nous sommes en France et la devise de la France c'est liberté, égalité et crème fraîche.
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0: 7h20.
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2: Et si vous voulez jouer au jeu RFM paye vos courses et gagner de l'argent, vous envoyez courses au pluriel par SMS au 7 39 16, Caron.
3: Exactement. Pour donner la bonne réponse, vous avez trois indices qu'on va vous donner avec Jean-Pierre dans un instant. Vous avez maximum 5 secondes pour trouver.
4: Bon,
3: 5,
2: 6. 7, oui.
3: Ouais, 6, 7. Ouais. Il y a trois questions. Une bonne réponse, c'est 200 euros. Deux bonnes réponses, vous gagnez 300 euros. Et trois bonnes réponses, vous gagnez 500 euros.
2: Sans oublier que vous pouvez arrêter de jouer quand vous le voulez après une bonne réponse. Mmh. Mais si vous décidez de continuer une mauvaise réponse, bah, vous perdez tout. Alors réfléchissez bien.
3: Réfléchissez. Alors là, en plus, on a vraiment le maître du jeu. Parce que vraiment,
2: c'est ça.
3: Jean-Pierre Foucault,
2: c'est au dernier moment qu'on accorde.
3: Et là, vraiment, je ne peux rien vous apprendre.
2: Bonjour Carole.
3: Salut Carole, on est avec Carole ce matin.
5: Bonjour à toute l'équipe, bonjour Jean-Pierre, bonjour Caro.
2: Salut Carole, tu appelles d'où?
5: Des Landes.
2: Des Landes.
5: Et oui, c'est ça.
3: Tu dois trouver d'abord un plat typique d'une ville. Et les indices sont les suivants. Soupe, poisson, Marseille.
5: Bouillabaisse.
3: Allez, bravo.
2: Ça c'est. Tu mets les poissons. Tu mets les poissons. Tu laisses bouillir et quand ça boue, tu baisses. La bouillabaisse. C'est pas compliqué.
3: Voilà.
2: Heureusement que. Tu continues ou tu arrêtes?
5: Allez, je continue.
2: C'est bien.
3: Alors tu dois trouver un célèbre club de foot avec comme indice Vélodrome, Blanc et Jean-Pierre Foucault.
5: Et l'Olympique de Marseille. Hein.
2: Bravo.
3: 300
2: Question.
3: Euros.
2: Tu continues ou tu arrêtes?
5: Je continue.
3: On sent la pression, tu sais vraiment.
5: Là je commence à avoir la pression.
2: Attention.
3: Bon, alors, c'est la dernière question, c'est pour 500 euros, Carole. Tu dois trouver une basilique française avec les indices qui sont les suivants. Marseille, emblème et culte.
5: Notre-Dame.
2: Oui, Notre-Dame de quoi? Notre-Dame de la Garde, c'est bien, la bonne mère, félicitations.
5: Ouf, j'ai eu peur, hein, c'est revenu là.
6: Notre-Dame.
3: Aïe,
2: c'est un peu tard.
3: Allez, qui dit que c'est un peu tard? Moi, je dis que c'est à Jean-Pierre de
2: Non, mais
3: là.
2: Elle a dit Notre-Dame. Notre-Dame de la Garde, laissez-la terminer. Qu'est-ce que c'est que cette maison?
6: Ouais, mais j'ai pas le courage de m'opposer à Jean-Pierre.
7: Non, c'est gagné.
2: Alors, ça fait combien?
5: Merci beaucoup à toute l'équipe.
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0: exceptionnellement, Jean-Pierre Foucault vous accompagne dans le meilleur des réveils sur RFM jusqu'à... Attends, laisse tomber le brushing, Caro. C'est pas l'élection de Miss France. 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
1: Imaginez la pression que j'ai. Vous qui avez vu toutes les plus belles femmes
2: c'est
1: du monde.
2: C'est dingue, c'est dingue. Il a raison, Philippe. C'est pas l'élection de Miss France. Encore que vous pourriez concourir, je peux vous pistonner si vous voulez.
1: Eh mais go.
2: Allez, go.
1: Je vous prends au mot.
2: Non.
1: Dans le... J'y ai cru. Oh, wow. Ah, j'y ai cru un quart de seconde. Je dis, écoute.
2: Dans le ça marche ou pas, Caro vous dit si tout ce que vous voyez passer sur les réseaux, dans les journaux, comme trucs, vous savez, petits trucs et des astuces, c'est fiable ou si c'est du baratin. De quoi parles-tu aujourd'hui, Caro?
1: Alors, je vais vous parler des graines de chia et j'ai appris hors antenne que votre femme, discrètement, vous met des petites graines de chia comme ça, oui. Dans le yaourt, dans les smoothies et tout ça, et vous savez toujours pas pourquoi.
2: Non.
1: Qu'elle le fait à votre insu.
2: Pour la couleur, non, je sais pas.
1: C'est très bon pour la santé, les graines de chia, et notamment pour le système digestif, on va dire. Mais alors, ce qu'on a vu passer dernièrement sur les réseaux sociaux, c'est qu'il faudrait la mélanger à d'autres substances, comme par exemple des glaçons et de l'eau de coco. Et ce serait une idée très simple et très rafraîchissante pour booster les effets de la graine de chia. Alors, c'est vrai que l'eau de coco, elle comprend naturellement du potassium. Les graines de chia, elles comportent des fibres et des oméga 3 d'origine végétale, ce qui est très, très bon pour la santé et qui peut remplacer certains fruits ou certains légumes. Et en les congelant ensemble, vous allez obtenir des glaçons à ajouter dans vos boissons. Et quand ça va fondre, ça va libérer les ingrédients qu'ils contiennent. Mais ça ne va pas créer de nutriments supplémentaires. Donc en fait, c'est un truc qui ne sert à rien. Voilà, donc ne vous donnez pas
2: cette fête. Je ne suis pas certain d'avoir tout compris, mais c'est bien.
1: En fait, en gros, pour résumer, les graines de chia, c'est super. Comme fait votre femme dans le yaourt.
2: D'accord.
1: Voilà, mais pas la peine de les congeler ou de les mélanger à autre chose. Ça ne sert à rien. La graine de chia, en fait, si vous voulez, se suffit à elle-même.
2: D'accord.
1: C'est
2: comme vous. Oui, merci. Comme on mange de plus en plus de graines, est-ce qu'on ne risque pas de devenir des canaris?
1: Enfin,
2: pour ça que je ne suis pas bien en jaune, pour pas qu'on me confonde.

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1: Question, vous aimez bien manger? Vous aimez saucer vos plats?
2: Oui.
1: Alors,
2: oh, ça oui.
1: Oh oui. Soyez les bienvenus dans le meilleur des réveils, parce que dans le zapping d'aujourd'hui, on ne va pas parler diététique, absolument pas.
3: Bah non, on a des principes quand même dans l'émission. Ouais. Et je veux dire, on est bien collé à ces principes. Je vais vous parler d'un
1: ce que vous voulez, franchement. Ouais, allez-y, détendez-vous.
3: Oui, une sorte de coach, en fait. Une sorte de coach Soso qu'on a trouvé sur ouais. Instagram, qui répond à un faux internaute qui s'appelle Thierry et qui est amateur, vous allez voir, de frites et de maillots. Ouais, c'est vrai, qui ne l'est pas. Écoutez.
4: Coach Soso vous répond, mes paupiètes, vous savez que je vous laisserai jamais tomber. Alors là, on a Thierry qui me dit, tout est une question d'équilibre, 50% de frites, 50% de maillots. Là, on parle. Enfin, quelqu'un qui comprend les fondamentaux de la nutrition et du plaisir. J'irai même plus loin, mon Thierry. 50% de frites, 50% de maillots, 50% d'huile. Chez Coach Soso, on mange à 150% ou on ne mange pas. Là, on parle plus de repas. On parle d'infrastructure calorique. Et Coach Soso aime ça. Par contre, attention, la récupération est essentielle. Après chaque repas, minimum 5 jours sans activité physique. Pour les gens qui sont pas matheux et qui veulent quand même avoir le bon dosage pour les frites et la mayo, c'est très simple. Le juste équilibre, c'est quand les frites ne sont plus identifiables sous la couche de mayonnaise. Mais vraiment, je te tire mon chapeau, mon Thierry. T'as compris ce que toute une génération de nutritionnistes refuse d'admettre. La mayonnaise est un groupe alimentaire à part entière. Et si quelqu'un commence à te prendre la tête à parler de légumes, rappelle-lui que techniquement, la pomme de terre est une plante. Fin du débat. Et fais-toi plaisir niveau quantité. Chez Coach Soso, on a un principe fondamental. Quand il y en a plus, c'est qu'il n'y en avait pas assez au départ.
1: Vous le savez, je suis marseillais et quand j'entends frites et maillots, j'ai l'impression qu'on ne parle absolument pas des attaquants de l'OM cette saison.
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0: Ça y est, les bienvenus sur RFM. Je suis Jean-Pierre Foucault, animateur de garde sur RFM quand Philippe Lelouch est absent. Et le meilleur des réveils tous les jours, 40 de 6h
1: à
0: 10h, bien entendu. Je vais vous faire une confidence.
1: Ah, j'adore les confidences.
0: J'adore moi aussi. À vous qui écoutez RFM, quand on prend de l'âge, il faut s'entretenir physiquement. Ce matin, j'ai lu que les 10 dernières années, 115 personnes sont mortes dans une salle de sport, alors qu'une seule personne est morte en mangeant une pizza.
1: Ah, je vous vois venir.
0: Donc n'ayez pas peur, soyez courageux, mangez des pizzas.
1: Un bon conseil qu'on va appliquer de ce pas. Dans 3 minutes, je vous fais un top sur toutes les bonnes nouvelles qui sont arrivées dans le monde, comme par exemple le fait que Jean-Pierre Foucault soit avec nous aujourd'hui. Et franchement, en vrai, je m'en remets pas.
0: Moi non plus.
1: Ça fait une heure que
0: d'habitude, je dors, oui.
1: Je le regarde, je le scanne de haut en bas, je n'en reviens pas. Je suis assise à côté de Jean-Pierre Foucault, c'est magnifique. 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
4: Si vous aimez les histoires improbables, je vous conseille d'écouter Caro parce que celle-là, vous allez pouvoir la raconter autour de vous. Alors,
5: c'est l'histoire incroyable de Grecia Guadalupe Orantes Mendoza.
4: Pardon.
5: Grecia Guadalupe Orantes Mendoza.
4: Mendoza.
5: Qui est mexicaine, donc, hein, comme chacun aura reconnu. Elle a 30 ans et elle a disparu dans l'état de Chiapas, qui est au Mexique. Et durant les recherches, en fait, sa famille a fait ce que toutes les familles auraient fait. C'est-à-dire que la famille et les autorités ont diffusé une photo de Grecia, une photo tirée des réseaux sociaux pour pouvoir la retrouver. Mais le problème, c'est que l'image comportait tellement de filtres qui modifiaient considérablement les traits de la personne que ça la faisait apparaître complètement différente de son apparence réelle. Donc la jeune femme a été localisée saine et sauve 3 jours plus tard. D'accord ? Ça a quand même pris un certain temps parce qu'il ne reconnaissait pas en fait les deux personnes. Et une fois qu'elle a été retrouvée, des photos sans filtre ont commencé à circuler et révéler l'énorme différence, énorme écart entre l'image utilisée pour les recherches et sa véritable apparence. Ouais. Voilà. Je me sens un peu visée par cette histoire.
4: Regardez, parce que j'ai votre photo sur les réseaux. Regardez-moi un peu.
5: Oui,
4: bonjour madame, vous êtes...
5: Oui, bonsoir, je suis là.
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1: C'est pas l'élection de Miss France. Encore que vous pourriez concourir, je peux vous pistonner si vous voulez.
2: Eh mais go.
1: Non.
2: Ah, il est pas sympa.
1: Je préférais Philippe, l'autre. Il est mieux que le remplaçant.
2: Derrière la nuque, je l'ai pas vu.
1: Écoutez bien l'histoire que Caroline va vous raconter, parce que c'est le genre d'info qui nous laisse de l'espoir, comme quoi il y a encore des gens bien en ce bas monde.
2: Exactement, ça se passe aux États-Unis. C'est une jeune femme qui s'appelle Sydney. Elle essaye une robe et elle veut aller voir la vie d'une amie. Donc elle lui envoie sur un réseau social une photo d'elle en train d'essayer la robe dans le magasin. Mais en fait, Sydney se trompe de compte et elle l'envoie en fait malencontreusement, entre guillemets, à un père de famille. Donc lui, il lui répond: écoute, je n'étais pas le destinataire, mais la robe te va hyper bien, tu devrais la prendre, ma femme n'est pas là, je suis père de 6 enfants et si tu veux, je vais leur demander leur avis. Et donc en fait, Sydney, elle est très amusée par la réponse et par l'erreur du destinataire, et elle répond OK à ce fameux papa. Donc le père envoie une photo où tous les enfants ont le pouce en l'air en disant: ouais, elle te va hyper bien cette robe, Sydney, etc. Sydney répond: vous m'avez dit que vous aviez 6 enfants, mais je n'en vois que 5 sur la photo. Et c'est là que, attention, sortez les mouchoirs. Le papa répond: oui, j'ai 6 enfants, mais malheureusement mon 6e enfant est à l'hôpital parce qu'il est atteint d'un cancer, d'une leucémie. Et donc sur cette réponse, tout est parti sur les réseaux sociaux. Les internautes ont commencé à s'en mêler. Des milliers d'euros, des milliers de messages d'encouragement ont été envoyés à ce papa donc de ses 6 enfants. Et aujourd'hui, le petit garçon va mieux. Il est rentré chez lui. Là, c'est vraiment le moment où on a quand même envie de pleurer, non ?
1: L'histoire, c'est vraiment une bande de menteurs. Parce que vous m'aviez dit que c'était une émission de rigolade, et là j'ai la larme à l'œil, franchement, ouais. Franchement. Caroline, la semaine dernière, tu n'as pas cessé de parler de prout. Est-ce que tu aurais pu garder une info légère pour moi, éventuellement?
2: Je vais y penser. Avant 10h, je vous fais ça.
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2: Ben voilà, c'est ce que je viens de dire. C'est maintenant notre rendez-vous quotidien avec le jeu de Husson. Bonjour monsieur Husson.
3: Bonjour monsieur.
2: On se connaît.
3: Oui, depuis longtemps.
2: Depuis très longtemps.
3: Bah oui, c'était un tel plaisir ce souvenir où vous m'avez viré.
4: C'est vrai.
5: Attends. Ça sort enfin.
3: Ouais, non. J'étais sur une autre radio, c'était mon premier boulot. J'ai rencontré Jean-Pierre qui était mais vraiment adorable, comme aujourd'hui. Puis il m'a dit allez, salut.
5: Ça dégage.
6: Je vois aucun problème à ça. D'ailleurs, je suis étonné qu'ici ça ne soit pas passé encore.
3: Ça n'a pas tardé.
2: Quelle est la règle aujourd'hui?
5: On a Vincent Richard juste qui est arrivé, hein, qui prend les rênes après.
7: Bonjour Jean-Pierre, bonjour tout le monde.
2: Bonjour.
7: Ça fait plaisir d'avoir un professionnel à la radio.
2: Merci beaucoup.
3: On répétera ça à Philippe, évidemment.
7: Bien sûr.
3: Alors, le jeu est très simple, Jean-Pierre.
2: Bon.
3: Je vous fais deviner un département, je rajoute quelque chose et ça fait un jeu de mots nul.
5: D'accord.
3: Pourri.
2: D'accord.
5: Choix.
2: Donc vous n'avez pas changé depuis que je vous ai viré.
7: Ah ben c'est ça.
5: Si c'est même empiré. Ouais.
6: Comme vous aviez raison.
3: Comme tous les jours, on commence par un exemple facile pour Caro.
2: Ah oui, pour Caro.
3: Oula. Sa préfecture est Troyes, mais c'est aussi une marque de soutien-gorge.
7: Obad.
2: Oui, bah oui, Obad. Bien sûr, Obad.
7: Obad.
3: Ben, très bien. Et j'avais compris parce que c'est moi qui l'ai écrit, Jean-Pierre. Alors, sa préfecture est Nice, et c'est aussi un célèbre couple qui a produit les émissions de variété les plus cultes.
2: Alpes-Maritimes et Gilbert Carpentier.
7: Bravo, Jean-Pierre.
3: Bien vu.
7: Il triche bien.
3: Sa préfecture est Aurillac, mais c'est aussi la chanteuse de Pandipanda.
7: Quentin Goya,
2: bien sûr. Pandipanda.
5: Petit tout son. Attends, mais il faut avoir quand même. Faut avoir la ref sur les départements, c'est hyper dur.
3: Ah, bah oui.
2: Ah, pardon. Excusez-moi, madame, vous êtes en vacances.
5: Vous croyez où?
3: Allez, on continue. C'est la partie basse de la Bretagne, mais c'est aussi un groupe de rap avec Stomy Bugsy.
7: Je l'ai. Caro, vas-y, je te laisse, mais je l'ai. Jean-Pierre?
2: Oui, Finistère-Amer.
7: Bah, bien sûr, bah, Jean-Pierre, oui, évidemment.
3: C'est un département qui fait partie de la Bourgogne-Franche-Comté, mais c'est aussi un slogan pour des comprimés multivitamines qui passaient en boucle.
5: Ah, Juramine.
6: Juramine.
3: Oui.
2: Bravo.
7: Caroline,
2: bravo,
7: à peu près.
2: Caroline vient d'arriver. Bonjour.
3: C'est tout en haut du nord de la France, mais c'est aussi là qu'on juge les gens.
7: Pas-de-Calais de justice.
2: Il est trop fort.
3: Le dernier, c'est pour un. Bon, on va parler d'un ancien joueur de Marseille, donc c'est pour Jean-Pierre.
2: Ouais,
3: c'est le département du Puy-du-Fou, mais c'est aussi la pub avec Franck Leboeuf.
2: Vendez votre voiture.fr.
3: Ah, oui.
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1: Pour ce lundi, Caro a trouvé une info folle. Ah, info folle, ça pourrait être le titre de votre biographie, mademoiselle.
2: C'est vrai, c'est pas faux.
1: Bref, à toi, Caro.
2: Alors. Une histoire incroyable, tout le monde a déjà entendu parler de Pablo Escobar, c'est vraiment un nom qui, dans l'imaginaire des gens, vraiment, on se dit, le mec est complètement taré. Une info qui vient de sortir et pourtant qui n'est pas récente, c'est son fils qui raconte l'histoire. En fait, son fils était fan de Michael Jackson, à l'époque où Michael Jackson était une énorme star, et il dit à son père, écoute, ce serait bien que t'arrêtes d'inviter un peu les chanteurs locaux, essaye d'inviter une star internationale, et donc il lui propose d'inviter Michael Jackson. Ça devait coûter à peu près 50 millions de dollars à l'époque de faire venir Michael Jackson pour un petit concert privé. Pour lui, autant dire que c'est vraiment, effectivement, c'est rien. Sauf que Pablo Escobar, puisque c'est quand même un petit filou, il se dit, mais comment je pourrais faire? Et donc en fait, il a eu l'idée de kidnapper Michael Jackson, demander une rançon de 60 millions d'euros pour que l'affaire ne lui coûte rien, limite se faire 10 millions de dollars.
1: Comme ça, il était à l'équilibre.
2: Sur le dos du roi de la pop, et c'est ce que vient de raconter son fils dans un livre qui s'appelle Ce que mon père ne m'avait jamais dit, et qui est une anecdote quand même assez.
1: Merci en tout cas, je vous félicite. Il était à 9h15, vous avez quelque chose d'intéressant à dire. <c'est bien. rire>
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0: Quand j'étais plus jeune, il y avait Madame Soleil. Mais aujourd'hui, notre soleil, c'est Caroline. Oh. Voilà, le compliment c'est fait, je suis débarrassé. À vous.
1: j'ai senti que c'était un peu forcé. Bon, je prends quand même.
0: Pas du tout.
1: Allez, l'horoscope de ce lundi 21 septembre, si vous êtes bélier, un retard pourrait tester votre patience, garder votre calme. Les taureaux, avant de sortir la carte, faites vos comptes, votre raison vous remerciera. Si vous êtes gémeaux, côté cœur, la douceur pourrait vous toucher plus que prévu. Nos amis cancers, une proposition pourrait ouvrir une nouvelle perspective, ne la refusez pas trop vite. Si vous êtes lion, une activité inhabituelle pourrait vous redonner un sacré coup de fouet. Un projet demande de la méthode pour les vierges aujourd'hui. Avancez doucement pour aller loin. Si vous êtes balance, votre humour pourrait transformer les petits tracas en moments amusants. Les scorpions, une affaire administrative pourrait enfin se terminer. Quel soulagement si vous êtes sagittaire comme Jean-Pierre Foucault. Mmh. Vous aurez envie de prendre les commandes. Tiens, comme par hasard. Cette assurance pourrait vous ouvrir des portes. Tiens, comme par hasard. Les capricornes, votre créativité déborde. Notez vos idées. Lune pourrait valoir de l'or. Si vous êtes verso, une jolie surprise familiale pourrait rapprocher tout le monde aujourd'hui. Et enfin, nos amis poissons, qui sont toujours sympas, toujours de bonne humeur les poissons, ouais. Comme ils sont.
2: Merci.
1: Une sortie entre amis vous fera oublier une journée chargée et les rires feront le reste.
0: Merci beaucoup.
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2: J'aime bien pour seulement deux jours. C'est en disant, n'ayez pas peur, c'est uniquement deux jours. Si vous aimez les animaux et les bonnes nouvelles, vous avez de bonnes raisons d'écouter Caroline. Et je vous l'assure, ça fait du bien, Caroline.
3: Est-ce que vous aimez les animaux? Est-ce que vous avez
2: j'adore les chiens,
3: des chats, des poissons?
2: Il
3: me montre l'écran de son téléphone.
2: Photo en téléphone.
3: Et c'est un dog. C'est un chien.
4: C'est un iPhone.
3: Ah ouais, oh, il est trop mignon. Il est trop mignon, comment il s'appelle?
2: Plume. C'est une jeune fille.
3: Ah, trop mignonne. Eh ben, je vais vous parler des animaux. Alors, animaux un petit peu plus sauvages, on va dire. Oui. On va partir loin, par exemple au Sénégal, il y a des bonnes nouvelles. La population de lions a doublé pour atteindre 40 individus. Ça, c'est grâce à la sécurisation par l'ONG Pantera.
2: Bonne nouvelle.
3: Plus loin encore, Afrique du Sud, il y a des pêcheurs et des défenseurs du climat qui ont verrouillé des zones d'exclusion de pêche pour stopper l'effondrement du manchot du Cap. Donc on va en voir de plus en plus. Les manchots, c'est très très chou.
2: C'est vrai. Comment ils marchent, pardon?
3: Ouais,
2: je vous rappelle qu'on est à la radio.
4: Oui, c'est bien. Merci Jean-Pierre.
3: C'est à ce moment-là que j'ai tenté une imitation du manchot, mais inutile, étant donné que c'est de la radio. Gabon et Zimbabwe. Le lycaon. J'en ai peu vu.
4: Il faut sortir un peu, Caro.
3: Et c'est quoi exactement le lycaon, Jean-Pierre, qui a été réinvesti?
2: C'est le cousin du lycon qui est... Non, le lycaon, c'est... En fait, il vit en meute. Et ces meutes-là, franchement, ça m'intéresse beaucoup, ont été réintroduites au Zimbabwe et au Gabon, où l'espèce n'avait été plus observée depuis plus de 20 ans. Voilà. 25 ans, moi, je dirais, non?
3: C'est ça, il connaît tout.
2: Voilà.
3: Il est incroyable. Il a une culture, Jean-Pierre.
2: C'est pas compliqué.
3: Il a une culture.
4: Quel escroc,
3: et
4: oui.
3: Et puis,
2: qui a dit quel escroc, je veux?
3: Bah, c'est Husson. Bah, allez, revirez Husson.
2: Revirez.
3: Dernière bonne nouvelle, des rhinocéros blancs. Vous savez que ça aussi, c'est des espèces qui sont en grand danger. Et ben, ils ont été réintroduits. Il y en a eu deux qui ont été réintroduits en Ouganda. Et le parc prévoit d'en rajouter 8 autres pour réactiver la vie de cette espèce qui est en danger. Voilà.
2: Ça, ce sont de très très bonnes nouvelles, Caro. Je vous félicite, je vous remercie, parce que vous leur mettez du baume à l'âme. Ce serait bien d'ailleurs qu'il y ait des patrouilles également pour sécuriser les croissants à RFM, parce qu'ils disparaissent à une vitesse vertigineuse, je trouve.

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4: Et aujourd'hui, Caroline va nous parler de quelqu'un de brillant. Donc évidemment, vous n'allez pas nous parler d'une personne de l'équipe.
5: C'est sûr.
6: J'aurais pu, mais non. Non, c'est l'histoire de Johnny Kim. Vraiment, son histoire semble tout droit sortie d'un film. Il était engagé dans la marine américaine à 18 ans. Il est devenu Navy SEAL, c'est-à-dire oui. Marin. Hein, si,
4: c'est ça, c'est bien dire. Ça.
6: Il a participé à plus de...
4: bien,
6: il a participé à plus de 100 missions de combat. Par la suite, il s'est dit c'est pas assez. Donc qu'est-ce qu'il a fait? Il est parti à Harvard, où il a étudié les mathématiques, diplôme de médecine également, hein, voilà, se rajouter ce petit bagage. Et comme si ça ne suffisait pas, il est devenu astronaute à la NASA, il a voyagé dans l'espace. Bon, petit parcours somme toute, pas très
4: moi
6: ambitieux.
4: Moi aussi, j'ai plusieurs métiers, vous êtes marrant, vous.
6: Ah bon?
4: Ah oui, je suis animateur de radio, puis animateur télé, maintenant animateur pour une équipe de cas sociaux. C'est
6: la même, pareil.
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0: Ouais, parce que vous allez gagner. Alors, le jeu de Oum, c'est évidemment tous les jours à 8h20, donc ça tombe bien, il est 8h20. Et il vous faut reconnaître deux titres ou deux interprètes avec des interprétations hasardeuses. Mmh. Hasardeuses, comme les compétences de l'équipe qui m'entoure ce matin. Alors, Caro, pardon, excuse-moi, je retire ce que j'ai dit. Que pour semaine. Toi, les autres, non.
1: J'adore. 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On a Julie, voilà, qui réceptionne les coups de fil et les appels de nos auditrices et de nos auditeurs. Oui. Avec qui on joue ce matin?
2: Eh bien, on joue avec Aurélie, qui habite dans le Gard à Saint-Hippolyte-du-Fort. Bonjour Aurélie.
0: Bonjour Aurélie, merci
3: bonjour.
0: Julie. Bonjour, comment allez-vous?
3: Bonjour Jean-Pierre, bonjour Caroline, bonjour à toute l'équipe.
4: Salut.
0: En forme Aurélie?
3: Eh bien, écoutez, super.
0: Bon, qu'est-ce que vous faites de beau à Saint-Hippolyte-du-Fort? Qu'est-ce que vous faites de beau?
3: Je
0: c'est
3: travaille.
0: Bien. C'est bien.
1: On a senti qu'il y allait avoir rien.
3: Voilà.
0: Vous travaillez dans quel domaine?
3: Je suis gestionnaire de paye dans un cabinet comptable.
0: Ouh là là là, sérieux. Sérieux. Bientôt,
1: important.
0: Les payes arrivent, là, on est le combien? On est le 21, les payes arrivent.
3: Là, ça va commencer.
0: Alors attention, aujourd'hui, deux extraits à la flûte. Donc, bon courage, écoute.
3: Merci beaucoup.

0: C'est Caro qui joue. Super bien.
1: Tous les week-ends, j'ai fait ça. Je n'en peux plus.
0: Alors, Aurélie, tu as trouvé, non?
2: Alors, moi, je dirais Nuit de folie et Dancing Queen.
0: Bravo. Bravo. Bonnes vacances au ski.
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1: Mesdames et mesdemoiselles, si vous portez des extensions de cils, soyez bien attentives à ce que va dire Caro.
2: Oui, c'est très à la mode hein, d'avoir des extensions de cils. On en voit beaucoup, beaucoup.
1: Alors, regarde-moi.
2: Et alors, voilà, par exemple, très joli.
3: Oui, mais il faut les mettre sur les cils, Philippe, pas dans le nez.
2: figurez-vous qu'il y a une docteure, qui s'est intéressée à ce phénomène, donc des faux cils. Elle a interrogé 350 femmes à peu près âgées de 16 à 28 ans et elle a constaté qu'il y avait plus d'un quart de ces femmes qui avaient essayé des extensions de cils et que la moitié avait déclaré des gênes, des rougeurs, des démangeaisons, des déchirures, etc.
1: Oh.
2: Et qu'il y avait quelque chose qui n'allait pas. Et en fait, les chercheurs ont examiné des échantillons de cils. Ils ont trouvé à l'intérieur une petite bactérie, un petit acarien totalement microscopique qui s'appelle le Demodex folliculorum et qui vit dans les follicules pileux humains qui mangent des cellules mortes et de l'huile la nuit. Le truc est microscopique, d'accord, on ne le voit pas à l'œil nu. Sauf qu'en fait, il se trouve déjà sur la peau de presque tout le monde et en général, c'est complètement inoffensif. Sauf que l'adhésif, vous savez, qu'ils mettent dans les extensions, ça peut piéger justement l'huile et c'est à ce moment-là que le petit acarien
1: devient méchant,
2: trouver sa vie, se multiplie.
1: Dans des bains d'huile, tu m'étonnes, il est peinard.
2: Et donc,
1: C'est
2: pas recommandé. Donc du coup, ouais, ça gratte un peu, quoi. Ça gratte, oui, ça démange. Voilà. Donc c'est pas très très très très conseillé. Faites attention, sinon au moins faites une sorte de nettoyage hyper régulier et apportez peut-être un petit peu plus d'attention.
1: Tu sais que si on observait tout au microscope, on verrait qu'on est bouffé en permanence par plein de petits trucs.
4: Oh là là.
2: J'avoue. On en a des milliards.
1: Tout un chacun
2: sur le corps.
3: En fait, on est des sandwichs qui vont au boulot, quoi. C'est un peu ça.
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1: Si vous aimez les tatouages, et si vous en avez, l'histoire incroyable de Caro va vous intéresser.
2: Ouais. Ça aurait pu tomber sur toi, mais c'est tombé sur Mélanie. Mélanie qui est une jeune streameuse de 18 ans.
1: Oui.
2: Et bah figurez-vous qu'elle a fait une découverte complètement inattendue sur les réseaux sociaux, parce que donc elle crée du contenu.
1: C'est son boulot.
2: C'est son job.
1: Ça.
2: Et elle est tombée par hasard sur le compte d'une personne qui s'était fait tatouer son visage sur l'avant-bras. Donc elle s'est demandé comment une telle situation avait pu se produire. Est-ce qu'elle avait des fans dont elle ignorait l'existence? Et en fait, pas vraiment. En réalité, tout est parti de clichés qui ont été publiés par la jeune femme sur ses réseaux sociaux, et sans qu'elle s'en rende compte, ils ont été repartagés plein de fois sur différentes plateformes, dont Pinterest qu'on connaît bien, ou Instagram. Et donc l'histoire, c'est que simplement des gens cherchaient des nouveaux modèles de visage pour leurs clients, ils sont tombés sur les photos de Mélanie, ils ont tous aimé, parce qu'elle a un
1: truc assez... elle doit avoir un beau visage angélique, certainement.
2: Elle est pas moche.
1: Oui, bah non,
2: elle n'est pas vilaine.
3: Je crois qu'elle avait un visage inspirant.
2: Inspirant, voilà. Et donc, elle a découvert que plusieurs dizaines d'inconnus s'étaient fait tatouer son visage sur leur corps sans même la connaître.
1: Dans l'équipe, vous n'ayez pas encore mon visage sur le bras ou l'avant-bras.
3: Ah, c'est parce qu'on te voit.
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1: Le meilleur des réveils, 6h-10h sur RFM, avec la joie d'avoir parmi nous jusqu'à aujourd'hui Monsieur Jean-Pierre Foucault qui remplace notre fameux copain Philippe Lelouch. Il sera évidemment aux côtés de Caroline Iturbide, ne surtout pas rater bien sûr, et ne pas rater non plus les conseils, et j'allais dire les ça marche ou pas de Caroline Iturbide. Là en l'occurrence, est-ce que les graines de chia, ça marche ou ça marche pas?
2: Exceptionnellement, Jean-Pierre Foucault vous accompagne dans le meilleur des réveils sur RFM jusqu'à... Attends, laisse tomber le brushing, Caro. C'est pas l'élection de Miss France. C'est le meilleur des réveils.
3: Imaginez la pression que j'ai. Vous qui avez vu toutes les plus belles femmes
4: c'est
3: du monde.
4: Dingue, c'est dingue, c'est dingue. Il a raison, Philippe. C'est pas l'élection de Miss France. Encore que vous pourriez concourir, je peux vous pistonner si vous voulez.
3: Eh mais go.
4: Allez, go.
3: Je vous prends au mot.
4: Non.
3: Dans le... J'y ai cru. Oh, wow. Allez, j'y ai cru un quart de seconde. J'ai dit, écoute.
4: Dans le ça marche ou pas, Caro vous dit si tout ce que vous voyez passer sur les réseaux, dans les journaux, comme trucs, vous savez, petits trucs et des astuces, c'est fiable, ou si c'est du baratin. De quoi parles-tu aujourd'hui, Caro?
3: Alors, je vais vous parler des graines de chia, et j'ai appris hors antenne que votre femme discrètement vous met des petites graines de chia comme ça, oui, dans le yaourt, dans les smoothies et tout ça, et vous savez toujours pas pourquoi.
4: Non.
3: Qu'elle le fait à votre insu.
4: Pour la couleur, non, je sais pas.
3: C'est très bon pour la santé, les graines de chia, et notamment pour le système digestif, on va dire. Mais alors, ce qu'on a vu passer dernièrement sur les réseaux sociaux, c'est qu'il faudrait la mélanger à d'autres substances, comme par exemple des glaçons et de l'eau de coco. Et ce serait une idée très simple et très rafraîchissante pour booster les effets de la graine de chia. Alors, c'est vrai que l'eau de coco, elle comprend naturellement du potassium. Les graines de chia, elles comportent des fibres et des oméga 3 d'origine végétale, ce qui est très, très bon pour la santé et qui peut remplacer certains fruits ou certains légumes. Et en les congelant ensemble, bah vous allez obtenir des glaçons à ajouter dans vos boissons. Et quand ça va fondre, bah ça va libérer les ingrédients qu'ils contiennent. Mais ça ne va pas créer de nutriments supplémentaires. Donc en fait, c'est un truc qui ne sert à rien. Voilà, donc ne vous donnez pas cette
4: Je
3: ne
4: suis pas certain d'avoir tout compris, mais c'est bien.
3: En fait, en gros, pour résumer, les graines de chia, c'est super. Comme fait votre femme dans le yaourt.
4: D'accord.
3: Voilà, mais pas la peine de les congeler ou de les mélanger à autre chose. Ça ne sert à rien. La graine de chia, en fait, si vous voulez, se suffit à elle-même.
4: D'accord,
3: c'est comme vous.
4: Mais, merci. Comme on mange de plus en plus de graines, est-ce qu'on risque pas de devenir des canaris?
3: Enfin,
4: c'est pour ça que je me suis pas habillé en jaune, pour pas qu'on me confonde.
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0: Kesha et TikTok sur RFM.
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0: Et quel bonheur de vous retrouver, évidemment, et de retrouver le meilleur des réveils. Avec, je vous le rappelle, Jean-Pierre Foucault, aux manettes du meilleur des réveils, aux côtés de Caroline Iturbide, dans l'absence de notre copain Philippe Lelouch, qui reviendra demain sur RFM. En attendant, on en profite de monsieur Jean-Pierre Foucault. Et le meilleur des réveils avec le héros de Caroline. Plutôt, l'héroïne de Caroline.
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5: Si vous aimez les histoires improbables, je vous conseille d'écouter Caro, parce que celle-là, vous allez pouvoir la raconter autour de vous. Alors,
6: c'est l'histoire incroyable de Grecia Guadalupe Orantes Mendoza.
5: Pardon.
6: Grecia Guadalupe Orantes Mendoza.
5: Mendoza.
6: Qui est mexicaine, donc, hein, comme chacun aura reconnu. Elle a 30 ans et elle a disparu dans l'état de Chiapas, qui est au Mexique. Et durant les recherches, en fait, sa famille a fait ce que toutes les familles auraient fait. C'est-à-dire que la famille et les autorités ont diffusé une photo de Grecia, une photo tirée des réseaux sociaux pour pouvoir la retrouver. Mais le problème, c'est que l'image comportait tellement de filtres qu'il modifiait considérablement les traits de la personne que ça la faisait apparaître complètement différente de son apparence réelle. Donc la jeune femme a été localisée saine et sauve 3 jours plus tard. D'accord ? Ça a quand même pris un certain temps, parce qu'ils ne reconnaissaient pas en fait les deux personnes. Et une fois qu'elle a été retrouvée, des photos sans filtre ont commencé à circuler et révéler l'énorme différence, énorme écart entre l'image utilisée pour les recherches et sa véritable apparence. Ouais. Voilà. Je me sens un peu visée par cette histoire.
5: Attendez, regardez, parce que j'ai votre photo sur les réseaux. Regardez-moi un peu.
6: Oui,
5: bonjour madame, vous êtes...
6: Oui, bonsoir.

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0: Moonlight Shadow, Michael Field sur RFM.
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0: Le meilleur des réveils, 6h-10h, ça approche tout doucement mais sûrement avec notre ami Jean-Pierre Foucault qui est là aux côtés de Caroline Turbide. Non mais quel monstre de la télé et de la radio. On est tellement heureux de l'avoir dans l'équipe. On est heureux évidemment de retrouver Philippe Lelouch demain. En l'occurrence, là, Jean-Pierre Foucault aux côtés de Caroline Turbide à partir de 6h avec les people de Caroline Turbide qui nous parlent de Pablo Escobar. Très bizarre comme people.
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3: Pour ce lundi, Caro a trouvé une info folle. Ah, info folle, ça pourrait être le titre de votre biographie, mademoiselle.
4: C'est vrai, c'est pas faux.
3: Bref, à toi, Caro.
4: Alors. Une histoire incroyable, tout le monde a déjà entendu parler de Pablo Escobar, c'est vraiment un nom qui, dans l'imaginaire des gens, vraiment, on se dit, le mec est complètement taré. Une info qui vient de sortir et pourtant qui n'est pas récente, c'est son fils qui raconte l'histoire. En fait, son fils était fan de Michael Jackson, à l'époque où Michael Jackson était une énorme star, et il dit à son père, écoute, ce serait bien que t'arrêtes d'inviter un peu les chanteurs locaux, essaye d'inviter une star internationale, et donc il lui propose d'inviter Michael Jackson. Ça devait coûter à peu près 50 millions de dollars à l'époque de faire venir
3: lui,
4: Michael Jackson pour un petit concert privé. Pour lui, autant dire que c'est vraiment, effectivement, c'est rien. Sauf que Pablo Escobar, puisque c'est quand même un petit filou, il se dit, mais comment je pourrais faire? Et donc, en fait, il a eu l'idée de kidnapper Michael Jackson, demander une rançon de 60 millions d'euros pour que l'affaire ne lui coûte rien, limite se faire 10 millions de dollars.
3: Comme ça, il était à l'équilibre.
4: Sur le dos du roi de la pop. Et c'est ce que vient de raconter son fils dans un livre qui s'appelle Ce que mon père ne m'avait jamais dit, et qui est une anecdote quand même assez.
3: Merci en tout cas, je vous félicite. Il était à 9h15, vous avez quelque chose d'intéressant à dire.

0: Bah, l'amour à la plage et Niagara, un instant sur RFM pour vous laisser, et pas en n'importe quelle compagnie, puisque Jean-Pierre Foucault sera là dans quelques instants aux côtés de notre Caroline Iturbi dans l'absence de Philippe Lelouch, que vous retrouverez évidemment demain sur RFM. En attendant, on est très heureux d'être avec Jean-Pierre et Caroline, le meilleur des réveils, 6h, 10h. 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Je vous embrasse bien fort, vous prenez bien soin de vous et des autres. C'était Vincent Richard, je vous retrouve juste après le meilleur des réveils, à 10h sur RFM.
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0: Et il faut que je vous dise, ce matin, c'est terrible. J'ai croisé Caroline à la sortie de l'ascenseur. Vous dormez au parking, non?
1: Oui, j'ai un petit lit de camp qui est...
0: C'était avant transformation.
1: Mais dites ce que vous pensez. J'étais horrible.
0: Pas du
1: vous
0: tout.
1: Vous ne m'avez pas reconnu au premier coup d'œil et vous êtes dit, mais qui
0: mais
1: est
0: cette vous n'avez pas terminé, là, votre préparation.
1: Non, j'ai toujours pas terminé. C'est toujours en travaux. Mais c'était en travaux pendant très longtemps. Hein. Ça va durer 3-4 heures.
0: C'est terrible. Et vous, quand vous m'avez vu, ça ne vous a rien fait du tout.
1: J'allais vous dire la même chose. J'allais vous dire, mais vous, par contre, ce qui est fou, c'est que c'est l'inverse. C'est-à-dire que vraiment, matin, soir, quel que soit le jour, toujours au top le JP.
2: Ce qui était quand même un peu vexant, c'est quand t'es sorti de l'ascenseur et qu'il a fait « Oh, Chewbacca !»
1: Une belle journée qui s'annonce.
0: Il est 6h.
1: Il est 6h sur RFM.
0: Les infos avec Christophe Grébert. Bonjour Christophe.
3: Bonjour Jean-Pierre, bonjour Caroline.
1: Bonjour Christophe.
3: Et bonjour tout le monde. À la veille du premier jour de l'automne, il va faire encore chaud cet après-midi dans le sud, parfois plus de 30 degrés. Je reviens sur la météo dans un instant. C'était à craindre avec cette chaleur, le vent, la sécheresse. Deux incendies se sont déclarés hier au sud de Perpignan, dans les Pyrénées-Orientales. 200 hectares ont été parcourus en quelques heures, 180 pompiers mobilisés avec d'importants moyens aériens. Hier soir, pourtant, les feux n'étaient toujours pas fixés. Face à la flambée des prix du carburant, le gouvernement va présenter de nouvelles aides aujourd'hui lors d'une conférence de presse qui aura lieu à Bercy à 17h en présence de plusieurs ministres. Des aides ciblées mais pas générales. Les infirmières libérales qui utilisent beaucoup leur voiture pour se rendre au domicile des patients se déplacent actuellement à perte, alerte le syndicat Convergence Infirmière qui réclame une hausse de leur indemnité de déplacement. Une explosion hier dans une usine chimique classée Céveso à Saint-Pierre-les-Elbeuf près de Rouen. Un salarié a été gravement brûlé. L'entreprise Pharmacinthèse assure qu'il n'y a pas eu d'émanation de produits toxiques dans l'environnement. Et puis un tête-à-tête d'une demi-heure entre Emmanuel Macron et Donald Trump hier soir à New York en marge de l'Assemblée générale des Nations Unies. Un entretien jugé très constructif par le chef de l'État. Les deux hommes ont parlé du renforcement de la sécurité des sites pétroliers en mer Rouge et de la fourniture de missiles intercepteurs à l'Ukraine. La météo, je vous le disais, du soleil sur toute la France. Le ciel sera bleu partout avec seulement quelques nuages ce matin sur le Nord-Pas-de-Calais, la grisaille sur la Bretagne, la Normandie et l'Aquitaine. Autour de la Méditerranée, il y a encore du vent. Les températures ce matin, entre 6 et 24 degrés du nord au sud. Cet après-midi, il fera 25 à Paris, 27 à Marseille, 28 à Nantes et Lyon, 31 degrés à

0: Bordeaux, ce temps chaud et ensoleillé va se poursuivre au moins jusqu'à samedi, selon les prévisions de météo. Une météo donc tout à fait exceptionnelle, la veille de premier jour de l'automne.
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0: Qu'allez-vous manger ce matin? Pour une majorité de Français, la réponse est sans surprise. 66% choisissent un petit déjeuner sucré, selon une enquête Obsoco qui vient d'être publiée. Le trio pain, beurre, confiture domine nos tables le matin. Il représente le modèle pour 43% des consommateurs et même 60% chez les plus de 55 ans. Les jeunes y ajoutent souvent des céréales. Celles-ci occupent une place importante dans les foyers. 66% en consomment. Le petit déjeuner reste un moment incontournable. 82% estiment qu'il l'aide à bien commencer la journée, mais vous ne traînez pas trop. Hein. Vous y consacrez en moyenne 12 minutes chrono. Et 83% des Français, selon cette enquête, le prennent en faisant autre chose. Vous consultez votre smartphone, vous occupez des enfants qui partent à l'école, vous préparez votre journée de travail. Au final, le petit déjeuner préféré reste inchangé. Un café, du pain, du beurre, de la confiture. Un rituel sucré pour les Français, rapide et profondément tricolore.

0: Eh bien, bonjour. Je suis Jean-Pierre Foucault, je remplace Philippe Ledouce encore aujourd'hui. Et le meilleur des réveils sur RFM, c'est tous les jours de 6h à
1: 10h.
2: Oula. Bien réveillé là.
0: Ça grande forme. Et c'est incroyable comme le temps passe vite. Je suis venu ici pour faire un remplacement de 2 jours. Mm-hmm. Hier et aujourd'hui. Bah ça y est, on est déjà aujourd'hui.
2: C'est
0: dingue. Hein.
2: C'est fou. Est-ce que vous avez aimé?
0: Ah, j'ai adoré. J'imagine que tout le monde se souvienne de la forme. Oui, bien sûr, j'ai aimé.
2: Non, mais c'est important parce que moi, je suis à vos côtés.
0: Bien sûr.
2: J'ai besoin de me sentir en sécurité.
0: J'ai surtout aimé votre présence.
2: Ah, d'accord.
0: Votre chaleur, votre complicité.
2: Ah, bon, bah, super.
0: Votre aide, votre sourire, votre coiffure un peu moins ce matin.
2: On est deux, du coup.
0: Oui. J'imagine que tout le monde se souvient de la phrase, si à 50 ans, t'as pas de Rolex, c'est que t'as raté ta vie.
3: Oui.
0: Eh bien, j'ai plus clinquant que la Rolex, c'est de mettre autour de son poignet un ticket de carte bleue d'un plein d'essence.
2: Ah, oui.
0: Et regarde.
2: Waouh.
0: Super.
2: T'as pu te payer un plein d'essence, c'est un truc de fou. Dans 3 minutes, les amis, je vous dirai combien de temps dure l'accouplement d'un.
0: Ah, ça y est, commence avec le sexe. On peut pas s'en passer.
2: Animal. Un petit marsupial australien. Mm-hmm. Vous allez voir qu'il prend des risques pour s'accoupler.
0: Oui.
2: Ouais, c'est très intéressant. Et puis à 6h20, je vais vous raconter un autre mariage entre jumeaux, jumelles, entourés de jumeaux, jumelles. Bref, c'est un petit peu compliqué.
0: Bon, d'accord.
2: Mais je vais vous expliquer tout ça.
0: Reprenez un café. J'aime beaucoup ce groupe, j'adore leur solo d'accordéon Coldplay avec Viva la Vida sur RFM.

0: 6h09 sur RFM, après le chiffre du jour, on sera avec les Bronski Beat et Small Town Boy.
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0: Alors, ne me demandez pas pourquoi ce matin, Caroline a décidé de nous parler de la durée de l'accouplement d'un petit animal inconnu australien. Faut-il y voir un message caché, une vocation ratée de vétérinaire? Veut-elle conquérir des auditeurs en Australie? Pourquoi pas? Personne ne le sait, même elle ne le sait pas. Alors non, vas-y, Caro.
3: C'est la folie de la personne. Je voulais vous parler de l'antéchinus. L'antéchinus, c'est un tout petit animal australien. Non, mais il est beaucoup trop chou. Il mesure entre 8 et 12 cm et il pèse 170 grammes. Ah. Mais pour autant, il adore se reproduire. Mais pour lui, la reproduction, c'est vraiment une question de vie ou de mort, d'accord? Donc ça peut prendre 14 heures sans interruption.
0: 14 heures sans interruption.
3: Ce qu'il faut savoir, c'est que les mâles succombent souvent quelques jours après. Donc vraiment, ils s'accouplent et ensuite, c'est baie de bail. Ils peuvent se reproduire une seule fois et ensuite, ils meurent. J'ai lu ça.
0: 14
3: heures. Ça m'a fait à la fois de la peine et puis en même temps, ça m'a intéressé.
0: Je comprends, je suis passionné. Heures. Ouais. 14 heures. Qui d'autre que moi descend de l'antéchinus?
1: Bon, bah. 10h10, bon. Caroline Turbide et Jean-Pierre Foucault pour 2 jours.
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0: Allez, ça sent bon les années 80 avec les Bronski Beat et Small Town Boy. Nous sommes sur RFM. Vous n'êtes pas Caroline?
3: Oui, c'est ça, monsieur Foucault.
0: Très bien, je reste alors.

0: 6h15 sur RFM. Ne bougez pas parce que Caroline va nous parler d'un mariage qui s'est déroulé entre jumeaux. Et quand je dis entre jumeaux, c'est qu'il y en avait vraiment partout.
1: Partout, partout, partout. Dans le zapping qui suit, vous entendrez aussi un homme poser la question à sa femme qu'il ne faut jamais poser. Quelle est cette question? Vous la connaissez ou pas?
2: Oh là, oui,
1: le petit
2: oh là,
1: genre.
2: Oui,
1: mais
2: dis-moi,
1: attends,
2: chérie, t'es énervée ou pas?
1: Messieurs, il ne faut jamais poser cette question parce que vous connaissez la réponse et le fait de la poser, ça nous énerve encore plus.
0: Mais avant toute chose, c'est Jennifer Lopez et Let's Get Down sur RFM. Restez là, je ne bouge pas. Non, je ne bouge pas parce qu'il est beaucoup trop tôt pour faire des efforts physiques. A tout à l'heure sur RFM, à tout de suite même.
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0: Ah ben voilà. Il est quelle heure est-il déjà? Non, 6h22.
1: Elle nous a bien réveillé, la Gilola. Hein.
0: Ah oui, exactement.
1: Je t'ai même vu danser là sur le petit fauteuil.
0: Un tout petit peu. Danser de la main gauche. Après l'info du jour, c'est YouTube avec New Year's Day.
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0: Le seulement deux jours, il le dit avec un délice.
1: Ouais, ouais.
0: Caroline, tu as voulu partager avec ceux qui nous écoutent une histoire de mariage avec des jumeaux.
1: Oui.
0: Alors attends, des jumelles entourées de jumeaux.
1: Mm-hmm.
0: Enfin, j'espère en fait que ton explication sera plus claire que ce matin lors de la réunion avant l'émission. Parce que je dois te l'avouer, et je te le dis, personne n'a rien compris à ton charabia.
1: C'est compliqué.
0: Alors vas-y, calme-moi.
1: Moi-même qui ai une sœur jumelle,
0: oui.
1: J'ai rien compris au film. Alors je vous explique l'histoire.
0: Voilà, j'ai vu ta sœur à la sortie de l'ascenseur tout à l'heure. Bon.
1: Oui, hein, c'est. Alors
4: son
1: elle est
4: frère.
1: Comment? Elle est comme
0: magnifique.
4: C'était son frère, Jean-Pierre.
1: Ils sont horribles. J'avoue, je le dis aux auditrices, aux auditeurs, je suis arrivée sans maquillage, pas coiffée. Ouais. Bon, ça change pas trop d'habitude. À peine habillée, hein, pareil.
0: Ouais.
1: Et c'est vrai que je m'attendais pas à tomber sur vous à la sortie de l'ascenseur. C'est pas de bol. C'est ce qu'on appelle vraiment pas de bol.
0: Alors
1: Jean-Pierre.
0: Oui.
1: À l'impossible, nul n'est tenu. J'ai une histoire incroyable. On connaissait les mariages entre jumeaux, mais là, c'est vrai qu'on pousse la ressemblance à un niveau complètement inédit. Ça s'est passé dans le sud de l'Inde, des frères jumeaux identiques ont épousé des sœurs jumelles identiques. Le plus incroyable, c'est que la cérémonie religieuse était elle aussi entourée de jumeaux. Les deux prêtres qui ont célébré le mariage étaient eux-mêmes des jumeaux identiques. Et comme si ça ne suffisait pas, les mariés avaient un autre souhait depuis leur enfance, c'est d'avoir des jumeaux comme enfants de cœur. Donc ils ont pris des enfants et des jumeaux identiques voilà. Pour célébrer leur
0: union. Ça marche de s'il vous plaît.
1: C'est incroyable. Et résultat, deux frères jumeaux qui épousent deux sœurs jumelles sous la célébration de deux prêtres jumeaux avec deux enfants de cœur jumeaux. Voilà.
0: Bah.
1: Et on imagine que la suite de l'histoire, c'est qu'ils auront des jumeaux identiques, qui auront même des jumeaux qui en
0: ça va, ça va, ça va, n'en faites pas trop non plus. Hein. Vous ne le savez peut-être pas, mais moi aussi j'ai un frère jumeau.
4: Non.
1: Ah bon?
0: Ah, ouais, je vous le dis, c'est la première fois que je le dis. Publiquement, se ressemble comme deux gouttes d'eau, paraît-il.
1: C'est
0: Brad Pitt. Voilà un groupe que je suis depuis longtemps, j'arrive pas à les rattraper. U2 avec New Year's Day, nous sommes sur RFM.

0: 6h29 déjà sur RFM. Après les infos, c'est votre rendez-vous quotidien avec le zapping. Vous allez entendre un homme poser une question de débutant à sa femme. On l'a dit tout à l'heure, chérie, t'es énervée ou pas?
1: Qu'est-ce que c'est agaçant quand vous faites ça, vous savez que vous mettez de l'huile sur le feu quand vous faites ça.
0: S'il vous plaît, c'est une faute, je sais, impardonnable. Quelle erreur. Bref, avant, pour se préparer, on écoutera Élisée avec moi, Lolita.
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0: On se fait un petit point sur l'actu, les enfants.
3: Hein,
0: de toute façon, vous n'avez pas le choix, c'est moi qui compte. Encore aujourd'hui. Plus pour longtemps sur RFM.
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4: Et tout de suite les infos avec Christophe Grébert. Bonjour Christophe.
5: Bonjour Jean-Pierre, bonjour tout le monde. Il fait frais ce matin, il fera chaud dans la journée. C'est ce qui caractérise le temps cette semaine avec jusqu'à 20 degrés de différence entre la température levée du jour et la maximale de l'après-midi. Je reviens sur la météo du jour dans un instant. Aujourd'hui, comme chaque jour, vous allez écouter RFM dans votre voiture. Eh bien, le risque est qu'un jour, cela ne sera plus possible. Les radios françaises, publiques, privées, associatives, alertent l'État et l'Union européenne. Elles demandent de rendre obligatoires les récepteurs FM dans les voitures neuves, alors que certains constructeurs automobiles n'équipent plus leurs véhicules avec un récepteur hertzien au profit des seules plateformes de streaming qui nécessitent, elles, un accès Internet. L'enjeu est double, l'accès à l'information et la sécurité civile aussi. L'hertzien est le dernier moyen d'information en cas de panne électrique ou de cyberattaque. Face à la flambée des prix du carburant, le gouvernement va présenter de nouvelles aides lors d'une conférence de presse cet après-midi à Bercy. Objectif affiché, accompagner les ménages, les entreprises et les secteurs les plus exposés. Est évoqué notamment un nouveau dispositif pour succéder au 1er octobre à l'aide de 100 euros pour les gros rouleurs. Le versement de cette nouvelle aide serait cette fois automatique. La ministre de la Mer, Catherine Chabot, s'est rendue hier dans l'Hérault et le Gard pour rencontrer les pêcheurs qui ont manifesté la semaine dernière à l'annonce vouloir construire avec eux un plan de sauvegarde de la pêche en Méditerranée. Un camion qui tourne sur le pont de la Concorde à Paris et qui écrase mortellement une cycliste qui se trouvait dans son angle mort. Le drame s'est déroulé hier matin. C'est le 6e cycliste tué dans la capitale. Dans ces conditions, dénoncent les associations, des associations de cyclistes qui appellent la mairie à traiter au plus vite les carrefours mal aménagés. La victime est une consoeur. Aliette Debray était rédactrice en chef adjointe au Figaro. Condoléances à son mari, ses deux enfants. Pensez aussi à ses proches et à ses collègues du Figaro. Brigitte Bardot fascine toujours. La preuve, le succès hier à l'Hôtel de Rouault à Paris de la vente aux enchères de 285 objets personnels et souvenirs de la star. Chapeaux, lunettes, meubles et objets provenant de la Madrague et sa maison à Saint-Tropez et de son appartement parisien. La vente a rapporté près d'€1 million, soit 20 fois l'estimation. Une guitare s'est ainsi envolée à 11 900 €. Un autoportrait de bébé a été vendu près de 40 000 €. L'argent ira à sa fondation de protection des animaux ainsi qu'à son fils unique, dont plus près de 1 million € pour cette vente aux enchères des objets de Brigitte Bardot.
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5: À la veille du premier jour de l'automne, c'est un temps estival qui nous attend aujourd'hui. Du soleil du matin jusqu'au soir sur la presque totalité du pays, avec seulement quelques nuages sur le Nord-Pas-de-Calais et un peu de grisaille sur la façade ouest. Les températures, de la fraîcheur ce matin sur le nord, mais de la chaleur cet après-midi. Il fera jusqu'à 23 degrés à Strasbourg, 25 à Auxerre, 26 à Rouen, 28 à Rennes, 30 à Toulouse et 32 degrés à Montpellier. Ce temps estival va durer jusqu'au week-end.
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4: Et dans le zapping qui suit, messieurs, puis mesdames aussi, vous allez vous reconnaître dans la situation du jour. Ne jamais demander à une femme énervée si elle est énervée. Mais avant, Alizé, avec moi, Lolita, sur RFM.

0: Manolita, 6h37 sur RFM, le zapping, puis German Jackson et Pierre Zadoh avec When the Rains Begins to Fall.
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0: Alors, c'est le zapping, donc, et aujourd'hui, on va partager une situation de couple que tous les couples ont vécu. Quelques hommes aussi, enfin ceux qui sont toujours en vie, bien sûr.
2: C'est un Instagrammeur qui parle de cette situation, il s'appelle L'Autre, c'est Max. Et il se filme en train de demander à sa femme qui est énervée, si elle est énervée. Ah. Le truc qui est vraiment insupportable pour nous les femmes, et que vous faites tous, je ne sais pas pourquoi, vous tombez dans le panneau systématiquement et vous nous énervez sur l'énervement, écoutez.
3: Chérie, t'es énervée ou pas?
4: Non.
3: Parce que depuis tout à l'heure, tu réponds que par oui, non, d'accord.
4: Et ta gueule aussi.
3: C'est à cause du boulot?
4: Non.
3: C'est à cause du petit?
4: Non.
3: C'est à cause de moi? T'es censé dire non. Si je te pose toutes ces questions, c'est pas pour t'embêter. Hein.
4: C'est pourquoi?
3: Pour connaître mon espérance de vie. Ouais, la porte, elle t'a rien fait. Hein.
4: Quoi? Qu'est-ce que t'as dit?
3: Non, rien, j'ai cherché du pain. Non, parce que je la connais, cette tête.
4: Ah ouais, quelle tête?
3: Une tête de constipé. Et du coup, tu veux que je te laisse tranquille?
4: Oui.
3: Et du coup, t'es énervé ou pas?
2: On l'a tous vécu, cette situation.
0: Pas moi.
2: Mais ça, Jean-Pierre, ou pas? Vous avez le radar.
0: J'ai l'impression que je me suis reconnu un peu. Il y a deux états de stress où il vaut mieux ne pas parler à une femme, c'est quand elle est énervée et quand elle a faim.
2: Mais comme vous, hein, finalement. Parce que vous, quand vous avez faim ou que vous avez un petit rhume, c'est catastrophique, vous savez ou pas?
0: Insupportable. Insupportable. Qu'est-ce que je fais demain? Ah non, je suis pas là demain. Tiens, bonne nouvelle.
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0: Alors je danse.
2: Enfin. Ah, allez, Jean-Pierre va danser. Alors là, franchement, on va se faire plaisir. German Jackson, Piazzadora sur RFM. When the rain begins to fall, c'est le meilleur des réveils. On est ensemble jusqu'à 10h avec monsieur Jean-Pierre Foucault.
0: Merci, mademoiselle.

0: 6h42, vous êtes sur RFM, restez bien à l'écoute parce que Caroline va nous parler d'un jeune homme qui a sauvé une dame alors qu'il n'arrivait pas à dormir et a décidé de partir plus tôt de chez lui. C'est toujours un truc compliqué, vous. Hein. Bon, c'est une heureuse coïncidence, comme quoi la vie fait parfois bien les choses.
1: Voilà.
0: Enfin, si la vie faisait bien les choses, je serais certainement entouré de gens un peu plus compétents.
1: Ah, bah, c'est sympa, Jean-Pierre. Je me dis la même chose tous les matins, tiens. Je plaisante. L'horoscope arrive dans un instant. Oui. Vous saurez comment aborder cette journée selon votre signe astrologique. Emmanuel Moire aussi. Toi, ça, c'est une chanson que vous auriez pu écrire pour moi, par exemple, Jean-Pierre.
0: Fais de moi ton essentiel.
1: Ouais. Oui, ça m'aurait fait plaisir.
0: C'est vrai.
1: C'est pas,
0: aussi.
1: C'est pas prévu, apparemment. Allez, à tout de suite.
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0: 7h10 déjà sur RFM. Après nos héros, ce sera Eagle Eye Cherry avec Save Tonight.
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0: Ouais. Ça vous est certainement déjà arrivé de vous dire que le hasard fait parfois bien les choses. Alors, que dire de l'histoire que va nous raconter Caroline?
3: C'est exactement ça. C'est vraiment, parfois on se dit, moi ça me le fait très souvent, je me dis, par exemple, j'oublie mes clés, je retourne chez moi. En fait, il y a un petit côté, oh là là, c'est chiant. Et en fait, c'est parce que quelque chose de prévu par l'univers va être super pour vous. Mais on ne le sait pas toujours. C'est vraiment l'histoire de cette dame et de ce jeune homme. C'est un jeune Américain qui a 17 ans, qui n'arrive pas à dormir depuis quelques temps parce qu'il a eu un petit accident de tondeuse à gazon, pour tout vous dire. Et donc, il n'arrive pas à dormir et il décide un matin, comme il est en pleine insomnie, de sortir de chez lui, d'aller rejoindre l'atelier de ses parents. Ça se passe en Alabama. Il est environ 4h30 du matin. Donc voilà, un peu comme nous quand on se réveille.
0: C'est ça.
3: Et là, en fait, il aperçoit une femme âgée qui traverse la rue, qui se sent un peu désorientée, qui souffre, etc. Donc, il lui apporte de l'aide immédiatement. Il propose une chaise, il appelle les secours, il reste près d'elle, il lui tient la main jusqu'à l'arrivée des secours. Et ensuite, les médecins ont effectivement confirmé que cette dame était en train de faire un AVC et que, en fait, ce Johnson Thompson, qui a 17 ans, a sauvé la vie de cette jeune femme juste parce qu'en fait, il n'arrivait pas à dormir, qu'il a décidé de sortir de chez lui alors que ce n'était pas du tout prévu. Et il a sauvé la vie d'une personne. C'est beau.
0: Ah bah, c'est une belle histoire.
3: C'est une belle histoire.
0: Franchement, je ne regrette pas d'être venu ce matin. Ça m'est arrivé, moi, de voir des gens totalement désorientés, ne sachant plus où ils sont. Oui, doivent aller, ça s'appelle des parents.
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3: Un titre qui met en forme dès le matin, Eagle Eye Cherry avec Save Tonight. Vous êtes sur RFM, c'est le meilleur des réveils. Monsieur Jean-Pierre Foucault est avec nous, c'est un honneur. Jusqu'à 10h.

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1: Eh oui, 7h05 sur RFM. Et ici, je vous l'annonce, c'est déjà Noël. Voilà, le Père Noël habite dans les locaux de la radio, pas très loin d'ici. Je ne vois pas d'autre explication, chère Caroline.
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1: 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Tout de suite, c'est l'horoscope sur RFM.
2: Le caroscope, c'est
1: je voulais te préciser mon signe astrologique. Je suis né donc un 31 février. Donc je suis entrecôte, ascendant beurre persillé.
2: Ça te va bien. Les béliers, pour aujourd'hui, le feu vert se profile pour un projet qui vous tient à cœur. À vous de jouer. Si vous êtes taureau, les détails pratiques vous occupent l'esprit. Faites un petit peu le tri du côté des gémeaux. Préservez-vous des autres et réfléchissez avant de vous engager. Nos amis cancer, votre sens de l'humour fera des merveilles dans une situation un peu tendax. Si vous êtes lion, une envie d'apprendre se réveille, de quoi nourrir votre curiosité. Les vierges, une rencontre amicale pourrait vous ouvrir un autre point de vue. Si vous êtes balance, un proche pourrait avoir besoin de se confier. Envie de changement pour les scorpions. Commencez petit, le reste suivra. Si vous êtes sagittaire, comme Jean-Pierre Foucault, une idée créative, tiens, vous inspire. Laissez-la grandir sans trop réfléchir, hein,
1: d'accord,
2: Jean-Pierre.
1: D'accord,
2: pas trop de réflexion.

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14: Et c'est l'heure des infos avec à nouveau Christophe Grébéro. Bonjour Christophe.
15: Oh, bonjour Jean-Pierre, bonjour tout le monde. Du soleil, pas de pluie et la sécheresse qui s'intensifie comme le risque d'incendie autour de la Méditerranée ainsi que sur l'Ouest. 9 départements sont ce matin en vigilance orange sur la carte météo des forêts. Je reviens sur la météo du jour dans un instant. Face à la flambée des prix du carburant et de la grogne qu'elle entraîne, le gouvernement va présenter de nouvelles aides lors d'une conférence de presse à 17h à Bercy en présence de plusieurs ministres. Des aides ciblées et pas générales. De nombreuses stations-service sont en rupture. 17% manquent au moins d'un carburant. 9 fois sur 10, il s'agit de stations totales. En raison des difficultés d'approvisionnement provoquées par la guerre des États-Unis contre l'Iran, l'État autorise exceptionnellement les distributeurs de carburant à vendre du gazole de qualité été qui peut se figer sous 0 degré jusqu'au 15 novembre. Habituellement, la vente de gazole d'hiver est obligatoire à partir du 1er novembre. 90 millions d'euros pour la petite enfance. 30 millions cette année, 60 millions l'an prochain. Une aide supplémentaire de l'État annoncée hier par la ministre de la Santé, Stéphanie Rist, pour soutenir les crèches dans les territoires les plus fragiles et préserver une offre d'accueil accessible de qualité pour toutes les familles, explique son ministère. Aux États-Unis, Fox News, CBS, ABC, NBC, les grandes chaînes américaines décident de ne plus assurer le suivi des déplacements de Donald Trump. Un acte de solidarité inédit avec CNN et d'autres médias dont les journalistes sont interdits d'accès à la Maison-Blanche depuis quelques jours. CNN porte plainte contre cette décision du président américain au nom de la liberté de la presse. Une première audience aura lieu demain à Washington. La Maison-Blanche a répliqué à cette grève des grands médias en lançant Trump TV sur YouTube, une chaîne qui diffuse des discours de Donald Trump en continu, pour ceux que ça intéresse. Le Japon frappé par un typhon, la région de Tokyo est particulièrement touchée avec des pluies records qui provoquent des inondations et des glissements de terrain. Plus d'1,5 million d'habitants ont été appelés à évacuer. Et puis l'état d'urgence déclaré en Californie face à l'arrivée du phénomène El Niño.

0: Sur la côte ouest américaine, la région pourrait être touchée au cours des prochains mois par des tempêtes violentes et destructrices, selon les météorologues. L'État de Californie va mobiliser des moyens pour se préparer. Et puis l'équipe de France de volleyball a une marche des demi-finales de l'Euro. Les Bleus rencontrent la Roumanie à 15h à Sofia en Bulgarie. La semaine dernière, lors des phases de poule, les Français avaient perdu face aux Roumains, mais depuis, ils ont tout gagné.
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0: Du soleil sur toute la France, le ciel sera bleu partout avec seulement quelques nuages ce matin sur le Nord-Pas-de-Calais et de la grisaille sur la Bretagne, la Normandie et l'Aquitaine. Autour de la Méditerranée, le Mistral souffle encore à 50-60 km/h, la tramontane est plus modérée. Les températures ce matin entre 6 et 24 degrés du nord au sud, cet après-midi il fera 25 à Paris, 27 à Marseille, 28 à Nantes et Lyon et 31 à Bordeaux. Ce temps chaud et ensoleillé va se poursuivre au moins jusqu'à samedi. 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

0: 7h03, soyez des bienvenus sur RFM, je suis donc Jean-Pierre Foucault. Je remplace Philippe Lelouch encore ce matin. Eh ben après, j'ai tous mes points de retraite, donc j'arrête de bosser.
1: C'est pratique.
0: Ça y est, j'y suis arrivé. Le meilleur des réveils, c'est tous les jours de 6h à
2: 10h.
0: Très bien. Dites donc, qu'est-ce qui fait frais ce matin à Paris?
1: Ouais.
0: Ah, c'est vrai.
1: Ouais, ouais.
0: Cela dit, ça a un avantage sur le sud de la France. Ici, on peut mettre un gros pull. Comme ça, on n'est pas obligé de rentrer le ventre.
1: Oh, vous dites pas ça pour vous.
0: Ah, oui, je vous remercie beaucoup. Non. Alors, qu'est-ce qui va se passer dans 3 minutes?
1: Il dit ça pour moi. Dans 3 minutes, je vous fais un petit top sur le nombre d'heures de sommeil qu'il faut aux animaux.
0: Ah.
1: Et vous allez voir que vous allez être surpris. Par exemple, si un chien ou un chat présentait le meilleur des réveils, imaginons, et ben il ne dormirait pas assez.
0: Ah bon.
1: Ouais,
0: trop tôt pour lui.
1: Trop tôt, trop peu de sommeil pour lui. 7h20, RFM paye vos courses, les amis, ça vous le savez. C'est notre petit rendez-vous quotidien.
0: Bien
1: on
0: sûr.
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0: Voilà. Sur mon compte personnel.
1: Sur le compte personnel. Vous envoyez course par SMS au 739-16 et vous venez jouer avec nous. Course au 739-16.
0: C'est la Caroline et Thyrmide australienne, Kylie Minogue.
1: Ah bah oui, voilà. Même taille.
0: Can't get you out of my head. Nous sommes sur RFM.

0: 7h07 sur RFM. Le top du jour et ensuite Jean-Louis Aubert avec juste une illusion.
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0: Alors, Caroline, qui visiblement, je vous dis tout, hein, a besoin de sommeil, a préparé un top sur le nombre d'heures que dorment les animaux. Et si je peux me permettre, à la première allusion avec un loir ou une marmotte, j'appelle la direction pour racisme anti-vieux.
3: Je ne sais pas qui de nous deux dort le plus. Je pense que c'est moi.
0: Il est hors de question que tu te moques de Husson, notre producteur.
3: Je vais vous faire un petit top des heures de sommeil dans le monde animal et vous dire combien d'heures de sommeil chacun a besoin. Par exemple, l'éléphant d'Afrique. Très peu, 2 heures et le gars est hyper en forme.
0: Le gars.
3: La girafe, elle a besoin de dormir entre 4 et 6 heures. Et après, pareil, elle peut gambader, faire sa journée, elle est tranquille. Le dauphin, 8 à 10 heures de sommeil. Ah. Après, ça commence à monter. Le chat, ça on le sait, il adore. Il dort un peu toute la journée, mais c'est pas le pire, entre guillemets. Lui, il a besoin de 12 à 16 heures de sommeil. Ah. Voilà, le petit chaton. Le lion. Alors qu'on croit que c'est vraiment genre le roi de la savane qui n'arrête pas une seconde, et pas du tout. Le lion a besoin de 13 à 16 heures de sommeil, figurez-vous. C'est quand même assez incroyable. Le piton.
0: Ah ça m'intéresse, le piton.
3: Ah le piton, ça c'est vraiment primordial comme info. Oui. 18 heures. 18 heures de sommeil donc sur 24. Le koala, beaucoup trop mignon, 20 heures par jour. Que pioncer.
0: Oui.
3: Pioncer, manger. Et la chauve-souris, pareil, 20 heures de sommeil par jour.
0: 20 heures la chauve-souris ouais. Hein. Et la tête en bas.
3: Et la tête en bas en plus.
0: Alors moi je reste 30 secondes la tête en bas, je deviens le Teletubby rouge.
3: Moi aussi.
0: Bah alors, le meilleur des quoi?
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0: C'est Jean-Louis Aubert.
3: Oui, Jean-Louis Aubert, juste une illusion. Très très très grande, la chanson française sur RFM.
0: Bah oui.

0: Juste une illusion, il est 7h12 sur RFM, mais RFM paye vos courses. 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
0: Avant de vous faire gagner des sous... C'est la très regrettée Amy Winehouse avec You Know I'm Good sur RFM.

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1: Exactement.
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1: RFM paye vos courses, vous empochez donc de l'argent. La bonne réponse, je vais vous donner 3 indices dans un instant. Vous avez maximum 5 secondes pour trouver.
0: Magnifique.
1: Ouais, j'ai mis tout mon cœur à l'ouvrage. Je ne pouvais pas faire plus exagéré que ça. Voilà.
0: On peut s'arrêter de jouer quand on veut. Hein.
1: Alors, exactement. Alors, ça, c'est hyper important de le dire, Jean-Pierre.
0: Très bien.
1: Redites-le à nos auditrices et à nos auditeurs.
0: Sans oublier, virgule, que vous pouvez arrêter de jouer quand vous voulez après une bonne réponse. Mais si vous décidez de continuer, une mauvaise réponse et vous perdez tout.
1: Exactement. C'est un peu comme dans Qui veut gagner des millions.
0: C'est ça, réfléchissez
1: voilà.
0: bien.
1: Voilà, réfléchissez.
0: Sauf que dans Qui veut gagner des millions, il y a des paliers.
1: Et il y a des millions surtout.
0: Moi surtout. Il y en a pas beaucoup.
1: Parce que là, vraiment, il y a.
0: Alors, on joue avec qui?
1: Alors, avec qui on joue? Bah, Julie, tu vas nous le dire tout de suite.
4: Bonjour l'équipe. Salut. On joue avec Aurore qui habite à Lierre, près de Béthune. Bonjour Aurore.
5: Bonjour tout le monde. Bonjour Jean-Pierre.
0: Bonjour Aurore.
5: Bonjour Julie.
0: Comment ça va Aurore?
5: Bah, ça va très bien. Très très contente d'être à l'antenne.
0: Merci. Quel temps fait-il à Béthune?
5: C'est un peu gris. Hein.
0: Ça va se lever, non?
5: Ouais. Bah, j'espère. Normalement, ils ont prévu une belle semaine. Donc voilà. Un peu frais le matin, mais ensoleillé l'après-midi. Donc ça va.
0: Alors, je te laisse avec la patronne.
1: Alors, Aurore, tu dois trouver, pour cette première question, un célèbre plat que tout le monde aime manger, comme ça, en famille, entre amis. Et les indices sont les suivants. Semoule, légumes, viande.
5: Couscous.
1: Oui.
0: C'était hyper difficile. Hein.
5: Oui.
0: Ah, qu'est-ce que tu fais? Tu arrêtes ou tu continues? Là, tu as 200 euros.
5: Il y a toujours 3 indices. Mmh. À chaque fois, il y a toujours 3 indices.
0: Bah oui, bien sûr.
5: Oui. Mmh. Bah, allez, on va continuer.
0: Allez, on continue.
1: On continue pour 300 euros, Aurore. Tu dois trouver un animal avec les indices suivants. Carnivore, frosties, félin. Un animal.
5: Carnivore,
1: frosties et félin. Aïe, aïe, aïe, aïe.
5: Un lion.
0: Ah non. Ah, non. C'était le tigre, les frosties.
5: Tigre, oh.
1: Aïe, aïe, aïe.
0: Bon. Ben ouais. Non.
1: Ça me fait de la peine,
0: ça. Bah, oui. Ça me fait de la peine, mais...
5: Oui.
1: Jean-Pierre est dépité.
0: J'aurais pas dû venir aujourd'hui. Je savais que je voulais pas venir aujourd'hui.
6: Eh oui.
0: Bon, on t'embrasse quand même très très fort. Continue à écouter RFM. Hein.
5: Oui.
0: Et puis j'espère que tu auras l'occasion de rejouer cette fois-ci avec mon camarade Philippe. Tu gagneras. C'est de ma faute.
5: Non, il n'y a pas de souci. Enfin, c'était un plaisir de vous avoir en tout cas.
0: Merci beaucoup.
1: On t'embrasse,
5: merci.
1: Aurore. Bonne journée.
0: Bisous.
1: Ah, j'aime pas quand ça se passe comme ça, ça me fend le cœur.
0: Non, ça me fend le cœur. J'ai le cœur.
1: Le cœur peu cher.
0: Le cœur fendu par toi. 40. Oh, tu mets la veste, tu as froid. C'est voilà. J'aime bien le chanteur, j'aime bien le gars aussi, c'est Florent Pagny avec Si tu veux m'essayer sur RFM. Salut Florent. Quelle heure il est? Il dort là, oui. Ah, oh, peut-être pas.

0: 7h26 sur RFM. S'il fallait vous le rappeler, ne laissez jamais votre carte bleue à votre enfant.
1: Ah bah non.
0: Surtout s'il est sur Internet, car lui, il a une histoire pour vous. Et ça a coûté bonbons. Enfin, quand je dis bonbons, c'est beaucoup de bonbons
1: ouais,
0: par an.
1: Beaucoup, beaucoup.
0: Je pense que tout le monde avait compris. Les infos tout de suite. Et juste après, ce sera Céline Dion. Avec tout l'or des hommes, en effet, sur RFM. J'ai entendu dire, je me trompe peut-être, que Céline Dion était en concert à Paris. C'est une rumeur, non? Parce qu'on n'a quasiment pas entendu parler.
1: Moi, je ne connais pas cette personne. Céline comment?
0: Céline
1: Dion.
0: Dion, yes. Je ne connais pas. À tout de suite sur RFM.

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12: Et bien sûr, c'est l'heure des infos avec Christophe Grébert. Salut.
13: Salut Jean-Pierre, bonjour tout le monde. Il va faire encore chaud cet après-midi dans le sud, parfois plus de 30 degrés. On sera à une dizaine de degrés au-dessus des normales. Et cette chaleur va durer jusqu'au week-end. Je reviens sur les météos dans un instant. C'était à craindre avec cette chaleur, hein. Le vent, la sécheresse. 2 incendies se sont déclarés hier au sud de Perpignan. 200 hectares parcourus en quelques heures. 180 pompiers mobilisés avec d'importants moyens aériens. Hier soir, les feux n'étaient toujours pas fixés. Face à la flambée des prix du carburant, le gouvernement va présenter de nouvelles aides cet après-midi. À Bercy, en présence de plusieurs ministres, une conférence de presse, objectif affiché, accompagner les ménages, les entreprises et les secteurs les plus exposés, est évoqué notamment un nouveau dispositif pour succéder au 1er octobre à l'aide de 100 euros pour les gros rouleurs. Le versement de cette nouvelle aide serait cette fois automatique. Les infirmières libérales qui utilisent beaucoup leur voiture pour se rendre au domicile des patients se déplacent actuellement à perte, souligne le syndicat Convergence Infirmière. Ils réclament des indemnités plus élevées et indexées sur les prix à la pompe. L'indemnité forfaitaire de déplacement des infirmières versées par l'assurance maladie est de seulement 2,75 €, un montant inchangé depuis plus de 2 ans. Une explosion hier dans une usine chimique classée Seveso à Saint-Pierre-les-Elbeuf, près de Rouen. Un salarié a été gravement brûlé. Un conteneur a éclaté à la suite d'un incendie. L'entreprise Pharmasynthèse, qui fabrique des produits pour la pharmacie et les cosmétiques, assure qu'il n'y a pas eu d'émanation de produits toxiques dans l'environnement. Pas de risque pour la population, affirme de son côté la préfecture de Seine-Maritime. Un tête-à-tête d'une demi-heure entre Emmanuel Macron et Donald Trump hier soir à New York, en marge de l'Assemblée générale des Nations Unies. Un entretien jugé très constructif par le chef de l'État. Les deux hommes ont parlé du renforcement de la sécurité des sites pétroliers en mer Rouge et de la fourniture de missiles intercepteurs à l'Ukraine. Brigitte Bardot fascine toujours, hein. La preuve, le succès hier à l'Hôtel Drouot à Paris de la vente aux enchères de 285 objets personnels et souvenirs de la star, des chapeaux, des lunettes, des meubles et objets provenant de la Madrague, sa maison à Saint-Tropez, de son appartement parisien. La vente a rapporté près d'1 million d'euros, soit 20 fois l'estimation. L'argent ira à sa fondation de protection des animaux ainsi qu'à son fils unique. Une guitare s'est envolée à 11 900 €. Un autoportrait de bébé a été vendu près de 40 000 €. Et quelques 3 000 personnes ont participé à cette vente aux enchères.
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13: À la veille du premier jour de l'automne, c'est un temps estival qui nous attend aujourd'hui. Du soleil du matin jusqu'au soir sur la presque totalité du pays, avec seulement quelques nuages sur le Nord-Pas-de-Calais et un peu de grisaille sur la façade ouest. Les températures, de la fraîcheur ce matin sur le Nord, mais de la chaleur cet après-midi. Il fera jusqu'à 23 degrés à Strasbourg, 25 à Auxerre, 26 à Rouen, 28 à Rennes, 30 à Toulouse et 32 degrés à Montpellier. Ce temps estival va durer jusqu'au week-end.
12: 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Alors, à peine si votre enfant est sur Internet, gardez un œil sur lui déjà. Et surtout, ne lui laissez pas votre carte bleue. Caroline a un exemple qui va calmer tout le monde. Mais d'abord, Céline Dion avec Tout l'or des hommes sur RFM.

0: 7h36 sur RFM l'info qui endingue, ensuite Survivor avec Eye of the Tiger.
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0: C'est pas l'élection de Miss France. Encore que vous pourriez concourir, je peux vous pistonner si vous voulez.
2: Eh mais go.
0: Non.
2: ça a cartonné sur les réseaux sociaux. Les gens ont bien aimé ce mot.
0: Il est pas sympa le mec.
2: Franchement, Jean-Pierre, là, je me suis pris un petit taquet.
0: C'est arrivé beaucoup de ne pas faire attention quand votre enfant prend votre carte bleue pour aller sur Internet. Et là, c'est le drame. Yeah. À la maison. J'ai réglé le problème, j'ai uniquement un Minitel.
2: Ah bah oui, bah alors comme ça on est tranquille.
0: Il marche plus mais il est beau.
2: Un bel objet, bien rétro. Non mais c'est vrai que si vous avez l'habitude de laisser un peu traîner votre CB, votre carte bleue ou de la donner comme ça à votre enfant pour être sympa pendant 5 minutes en toute confiance quand il est sur Internet, écoutez bien cette histoire, ça va vous calmer directement. Il y a un garçon de 9 ans qui vient de dépenser plus de 100 000 euros.
0: Combien ?
2: 100 000 euros avec la carte professionnelle de son papa pour faire la promotion de sa chaîne YouTube. En fait, son père avait payé une première publicité à 20$ pour l'aider à obtenir plus de vues sur, vous savez, les vidéos Minecraft dont les enfants sont absolument fans. Donc je rappelle que le petit garçon a 9 ans. Et lui, il pensait que plus on mettait d'argent, plus on faisait de vues. Donc il a lancé tout seul des petites campagnes publicitaires pendant plus de 3 semaines. Il a fait sa petite affaire, son petit business dans son coin, dans sa chambre. Résultat, une facture de 120 000$ et un papa qui risque aujourd'hui de perdre son emploi. Tout ça, c'est parti évidemment sur les réseaux sociaux. Donc il y a du pour, il y a du contre. Tout le monde met son petit commentaire entre voilà, le père complètement... complètement irresponsable et en même temps il y a beaucoup de gens qui ont de la peine parce qu'il perd son job.
0: Ah bah oui. À 9 ans à Marseille on conduit une voiture, hein, on en a parlé hier. Là 118 000$. Vous vous rendez compte, ce monsieur risque de perdre son emploi comme moi aujourd'hui. À 10h. Mais ça, Madame Caroline s'en fiche éperdument, elle n'en fera pas une info. Merci de ta solidarité. Non mais...
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2: Et un titre qui va donner envie à Jean-Pierre Foucault d'aller courir pour frapper des petites carcasses de bœuf, par exemple.
0: Carcasses de bœuf,
2: pas pourquoi. Survivor avec Eye of the Tiger sur RFM, dans le meilleur des réveils, jusqu'à 10h.

0: 7h40, dans le zapping qui suit, dans quelques secondes, on entendra Cyril Féraud.
1: Ah oui, qu'on aime beaucoup.
0: Ah, moi, j'aime
1: on
0: beaucoup Cyril.
1: J'adore Cyril.
0: Raconter dans une interview quelques comportements de candidats qu'il a dû couper au montage. Et franchement, c'est marrant. Hein.
1: Vous allez voir ça dans un instant. L'horoscope aussi arrive sur RFM. Pauline avec Allô le monde.
2: Allô le monde. Est-ce que tu m'entends?
1: Alors. Je ne ferai pas d'oublier les paroles. Hein. J'étais complètement à côté. Je vous rappelle que Jean-Pierre Foucault est avec nous ce matin. Et c'est un honneur. Et on est content. C'est le meilleur des réveils jusqu'à 10h sur RFM. Enfin, si tu t'endors pas. Hein. Ça va,
0: Jean-Pierre? Ça va pas, non? Vous m'avez réveillé, là.
1: Je vous charrie.
0: Merci beaucoup.
1: Vous êtes dans une forme.
0: Profitez-en, parce qu'à 10h, c'est fini.
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0: 8h-10, 8h-10 sur RFM, le zapping. Et juste après, ce sera Michael Jackson avec Thriller.
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0: Vous vous doutez bien, vous qui regardez la télé, que tout n'est pas diffusé, également tout n'est pas diffusable. Surtout quand il s'agit de jeux avec des candidats qui n'ont pas d'habitude des caméras, n'est-ce pas?
2: Oui, on va vous parler ce matin de Cyril Ferraud, qu'on aime beaucoup, et qui répondait à une interview, racontait un cas qu'il avait dû couper au montage. Vous savez, le fameux « ça a été coupé au montage ». Bah, écoutez.
3: Il y a un truc que je peux vous dire, qu'on n'a pas diffusé. C'est qu'on a un jour une candidate dont tout le monde veut prendre sa place, qui nous raconte, alors une jeune mamie, qui nous dit « bah voilà, moi j'étais célibataire depuis longtemps, donc j'ai décidé de regarder sur les applis de rencontre comment ça se passer. » Et elle nous dit « J'ai rencontré un monsieur qui allait dans des clubs échangistes. » Et elle dit « Je suis arrivée dans ce club échangiste, ce monsieur avait une grappe de raisin, vous savez, là où il faut, comme dans la salsa du démon. » Et là, je me tourne dans le public. Elle était venue avec un couple qui l'accompagnait. Et je me tourne vers le couple et je dis « Bah dis donc, vous étiez au courant de cette anecdote ?» Et cette mamie me dit « Ah ben oui, je les ai rencontrés dans le club !» Et là, les deux ont baisser la tête, vraiment en mode on veut pas nous voir.
4: Personne ne voulait prendre leur place.
3: Alors on n'a pas diffusé cette séquence, mais j'embrasse ce couple s'ils se reconnaissent.
4: Mais pourquoi vous avez coupé ça au montage?
2: On se demande. Moi je suis sûre que Jean-Pierre, vous avez une anecdote, enfin une, mais mille, au vu de la carrière.
0: Oui, je fais beaucoup d'émissions en direct, nous avons à Miss France, mais par exemple les millions c'était enregistré.
2: Ouais.
0: Et quand j'avais sous mon pupitre un verre d'eau. Hein, parce que quand on parle de temps en temps. Alors, je profitais d'un plan sur les candidats fixes. Je prenais mon verre d'eau, gloup, et j'avalais un grand verre d'eau et ça me faisait du bien. Sauf que là, il m'a mis de la vodka.
2: Non.
0: Et donc, j'ai pris un grand verre de vodka, je suis venu tout rouge, mes yeux sont sortis de leur orbite, et non, on l'a coupé. Parce que je pleurais, etc.
2: Non. Et j'ai une petite question, Jean-Pierre.
0: Oui.
2: Comment ça se fait que moi, j'ai jamais fait Qui veut gagner des millions?
0: Bah parce qu'on prenait que des gens célèbres.
2: Gentil.
0: Je retire ce que j'ai dit.
2: Trop tard. Allez, tout le monde se souvient de ce clip Michael Jackson.
3: Tu l'as pas volé.
2: Je l'ai cherché. Michael Jackson avec Thriller. C'est sur RFM, dans le meilleur des réveils. Bon, bah avec monsieur Jean-Pierre Foucault. Hein.
0: Oui, quand même.
2: Mets des petits taquets. Voilà, comme ça.

0: il est content, hein. Caroline est enfin prête pour son horoscope. Elle a mangé plusieurs croissants et toutes ses miettes. Oh. C'est incroyable.
1: Vous dites
0: secouez-vous un peu.
1: Oui, secouez-vous. Alors les béliers, en ce mardi 22 septembre, qu'est-ce qui vous attend? Eh bien, feu vert pour un projet qui vous tient à cœur. À vous de jouer. Les taureaux, les détails pratiques vous occupent l'esprit. Faites un petit peu de tri. Si vous êtes gémeaux, préservez-vous des autres et réfléchissez avant de vous engager. Les cancers, votre sens de l'humour fera des merveilles aujourd'hui dans une situation un petit peu tendue. Si vous êtes lion, une envie d'apprendre serait réveille de quoi nourrir votre curiosité. Nos amis les Vierges, une rencontre amicale pourrait vous ouvrir un autre point de vue. Si vous êtes balance, un proche pourrait avoir besoin de se confier. Prenez le temps de l'écouter. Nos amis scorpions, une envie de changement se fait sentir. Commencez petit et vous verrez que le reste suivra naturellement. Si vous êtes sagittaire, comme Jean-Pierre Foucault. C'est sympa les sagittaires, ça a toujours des idées folles, une idée créative. Tiens, justement, vous inspire, laissez-la grandir sans trop réfléchir, Jean-Pierre. On se laisse porter. Les capricornes, inutile de tout calculer aujourd'hui, la spontanéité sera votre meilleur atout. Si vous êtes Verseau, un message ou un appel pourrait vous apporter une bonne nouvelle aujourd'hui. Et si vous êtes poisson, petit coup de fatigue qui pourrait vous surprendre. Prenez le temps de souffler, les poissons.
0: Les infos et ensuite Rihanna avec un Girl sur RFM.
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0: Les infos avec Christophe Grébert. Bonjour Christophe.
8: Bonjour Jean-Pierre, bonjour tout le monde. Il fait frais ce matin, il fera chaud dans la journée. C'est ce qui caractérise le temps cette semaine, avec parfois jusqu'à 20 degrés de différence entre la température levée du jour et la maximale. Je reviens sur la météo dans un instant. Aujourd'hui, comme chaque jour, vous allez écouter RFM dans votre voiture. Eh bien, le risque est qu'un jour cela ne sera plus possible. Les radios françaises, publiques, privées et associatives alertent l'État et l'Union Européenne. Elles demandent de rendre obligatoires les récepteurs FM et DAB+ dans les voitures neuves, car certains constructeurs n'équipent plus leur véhicule avec un récepteur hertzien au profit des seules plateformes de streaming qui nécessitent, elles, un accès à Internet. L'enjeu est double, l'accès à l'information et la sécurité civile, il faut y penser. En effet, l'hertzien est le dernier moyen d'information en cas de panne électrique ou de cyberattaque. Face à la flambée des prix du carburant, le gouvernement va présenter de nouvelles aides. Aujourd'hui, une conférence de presse est prévue à Bercy à 17h en présence de plusieurs ministres. Des aides ciblées, hein, toujours, et pas générales. La ministre de la Mer, Catherine Chabot, s'est rendue à Lire dans l'Hérault et le Gard pour rencontrer les pêcheurs qui ont manifesté la semaine dernière. Elle annonce vouloir construire avec eux un plan de sauvegarde de la pêche en Méditerranée. Un camion qui tourne sur le pont de la Concorde à Paris et qui écrase mortellement une cycliste qui se trouvait dans son angle mort. Le drame s'est déroulé hier matin. C'est le 6e cycliste tué dans la capitale dans les mêmes conditions, selon les associations, des associations de cyclistes qui appellent la mairie à réaménager au plus vite les carrefours dangereux. La victime est une consoeur. Aliette Debray était rédactrice en chef adjointe du Figaro. Condoléances à son mari, ses deux enfants. Pensez aussi à ses proches et à ses collègues du Figaro. Aux États-Unis, Fox News, CBS, ABC, NBC, les grandes chaînes américaines décident de ne plus assurer le suivi des déplacements de Donald Trump. Un acte de solidarité inédit avec CNN et d'autres médias dont les journalistes sont interdits d'accès à la Maison-Blanche depuis quelques jours. CNN porte plainte contre cette décision du président américain. Une première audience aura lieu demain à Washington. La Maison-Blanche a répliqué en lançant Trump TV sur YouTube, une chaîne qui diffuse uniquement des discours de Donald Trump en continu. L'équipe de France de volleyball a une marche des demi-finales de l'Euro. Les Bleus rencontrent la Roumanie cet après-midi à 15h à Sofia en Bulgarie. La semaine dernière, lors des phases de poule, les Français avaient perdu face aux Roumains. Mais depuis, ils ont tout gagné. Une rencontre de

0: donc de quart de finale de l'Euro à suivre sur la chaîne Équipe TV à 15h.
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0: Du soleil sur toute la France, le ciel sera bleu partout avec seulement quelques nuages ce matin sur le Nord-Pas-de-Calais et de la grisaille sur la Bretagne, la Normandie et l'Aquitaine. Autour de la Méditerranée, le Mistral souffle encore à 50-60 km/h. La tramontane est plus modérée. Les températures ce matin entre 6 et 24 degrés du nord au sud. Cet après-midi, il fera 25 à Paris, 27 à Marseille, 28 à Nantes et Lyon et 31 à Bordeaux. Ce temps chaud et ensoleillé va se poursuivre au moins jusqu'à samedi. 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

0: Bienvenue sur RFM, je suis JPF, je remplace Philippe Lelouch. Encore aujourd'hui sur RFM, demain c'est les vacances. Je vous rappelle que le meilleur des réveils c'est de 6h jusqu'à 10h. Je voulais vous poser une petite question à vous qui habitez de Paris, parce que moi je suis un petit provincial de l'étape. Vous avez vu les prix de l'essence dans la capitale,
1: oui, franchement?
0: Quand vous faites le plein, on peut payer en plusieurs fois sans frais, non?
1: J'aimerais tellement. C'est une catastrophe. Dans 3 minutes, quelque chose de complètement différent. Je vais vous dire si c'est vrai ou si c'est pas vrai que les humains avalent 8 araignées pendant la nuit au cours de leur vie.
2: Oh non, bon.
1: Sans le savoir, donc, hein, forcément.
0: C'est vrai.
1: À leur insu. Vrai ou pas vrai, je vous dis ça dans un instant. 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Hein. Moi, bah franchement, ouais. je j'ai envie de mettre mes
0: mettez ce que vous voulez, où vous voulez.
1: Mes moufles.
0: Et sur les pistes de Rissoul, vous écouterez sûrement Rihanna avec un égard sur RFM.

0: 8h08 sur RFM, le ça marche ou pas, et après ce sera Jean-Jacques Goldman avec Il changeait la vie.
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2: Très bien.
0: Dans le ça marche ou pas de ce mardi, Caroline s'est pensée sur ce que j'espère être une légende, sinon je vais plus jamais dormir.
2: Alors, je ne sais pas si vous avez déjà entendu ça ou lu ça, c'est un peu une légende urbaine.
0: Oui.
2: On dit, depuis très très longtemps déjà, qu'on avalerait, nous les humains, 8 araignées la nuit, sans s'en rendre compte tout au cours de notre vie. Est-ce que vous avez déjà entendu ça ?
0: J'ai entendu ça,
2: oui. On dort la bouche ouverte, et puis en fait, l'araignée, elle rentrerait sur notre lit, sur notre visage, elle rentrerait dans notre bouche ouverte sans qu'on s'en aperçoive. C'est un peu une légende urbaine, et il y a plein de gens qui disent que ça nous arriverait à tous, 8 fois dans la vie, d'avaler des araignées sans s'en rendre compte. Alors, étude scientifique n'a jamais prouvé que les humains avalaient en moyenne 8 araignées pendant leur sommeil. Les experts considèrent même généralement le fameux nombre comme un mythe, mais c'est vrai que ça pourrait quand même arriver d'avaler une araignée, petite araignée, techniquement. Il n'y a rien qui l'empêche ou qui l'interdit. 8 dans la vie, aucune preuve. Moi, j'y crois. Voilà. C'est tout ce que je peux vous dire. Et qui va dormir la bouche ouverte ce soir? Voilà.
0: Donc, vous nous annoncez un truc en disant, je ne sais pas si c'est vrai, mais personne n'a vérifié. Voilà. Merci pour cette information très précise, très scientifique.
2: C'est pas quoi la vie, c'est que de la croyance. Vous y croyez ou pas?
0: Donc, moi, dès ce soir, je dors avec un masque Covid, une moustiquaire, une bombe aérosol et un fusil. Ça se sent vraiment que je suis arachnophobe.

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1: 8h13 sur RFM, si vous voulez votre cadeau de Noël en septembre, écoutez Caroline, qui est ce matin la mère Noël.
2: Ah, ça me fait plaisir, la mère Noël, franchement, j'aime bien ce rôle. 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
1: Allez, attends, il est 8h15 maintenant.
2: Ah bah alors 8h25.
1: Bravo. Si mes calculs sont bons. Pour se remettre de ce cadeau, écoutons Razor Light avec America sur RFM.
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0: 8h21 sur RFM, le jeu de ouf et la grande Jeanne Mas avec en rouge et noir.
1: Parce que vous allez gagner.
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3: On accueille Julie. Héloïse qui habite près de Grenoble. Bonjour Héloïse.
4: Bonjour Caro, bonjour Jean-Pierre.
2: Salut Héloïse.
4: Bonjour RFM.
0: Bonjour Héloïse. Où est-ce que vous habitez près de Grenoble?
4: Alors à La Salle en Beaumont, dans les montagnes.
0: Dans les montagnes, très bien. On se verra peut-être au mois de novembre, parce que moi je fais le Festival du Cirque à Grenoble, qui est magnifique, qui est un grand festival international.
2: Qu'est-ce que vous allez faire là-bas?
0: Moi je fais,
4: avec
0: je
4: plaisir.
0: J'ai commencé avec le trapèze, puis j'ai arrêté très très vite. Aujourd'hui, Héloïse, deux extraits toujours aussi durs à supporter au Mélodica. C'est qui parle les Nascar. Attention.

0: C'était un peu violent pour les oreilles.
1: Magnifique.
2: C'était super joli.
0: Voilà, petit instrument, petit piano portatif, oui. On va dire.
1: Alors, Héloïse.
2: Le premier, je pense, c'est celui qu'on utilise quand on fait un massage cardiaque. Staying Love des Bee Gees.
0: Exactement.
1: Très bien. Et alors, pour le, là, vous avez gagné, mais le deuxième?
2: Le deuxième, c'est elle passe à Paris en ce moment.
0: Bah, oui.
2: Donc, Céline Dion, Titanic.
1: Bravo!
2: Exactement.
1: Quel talent.
2: Merci,
0: bravo.
2: C'est vraiment super, merci beaucoup, vous êtes vraiment au top.
0: Merci Héloïse, et ben vous partez en famille au ski à Risoul 1850, tout est prévu, vous partez à 4 dans cette magnifique station. Bravo Héloïse, elle a bien joué, on est très content de t'offrir ça ce matin sur RFM.
1: Bonne journée, au revoir. Immense bonne star journée, des années 80, salut Héloïse. Tout de suite sur RFM, c'est Jeanne Masse en rouge et noir.

0: On a compris, en rouge et noir, merci madame. 8h27 sur RFM. Oui, le Flash Info arrive, puis Caroline nous parlera d'un nouveau concours de beauté organisé par Miss Angleterre. Oui. Ah, je le prends comme un hommage.
1: Ah bah vous avez raison. Hein.
0: Je présente depuis si longtemps Miss France, malgré aucune victoire finale. Mais bon, si le jury est partial et de mauvaise foi, je n'y peux rien. On sera aussi avec Natacha Saint-Pierre et Pascal Obispo avec Mourir demain. Non. En présentant le meilleur de réveil, j'ai un peu l'impression de présenter un concours des plus belles, des plus beaux, enfin des plus naïfs surtout. Allez, à tout de suite sur RFM. Bon, ça suffit, madame. Hein.
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0: Et tout de suite, les infos à nouveau avec Christophe Grébert. Bonjour Christophe.
18: Bonjour tout le monde. Du soleil, pas de pluie et la sécheresse qui s'intensifie, comme le risque d'incendie autour de la Méditerranée ainsi que sur l'Ouest. 9 départements sont en vigilance orange ce matin sur la carte météo des forêts. Je reviens sur la météo du jour dans un instant. Mais c'était à craindre. Hein. 2 incendies se sont déclarés hier au sud de Perpignan, dans les Pyrénées-Orientales, qui étaient en rouge. 200 hectares ont été parcourus en quelques heures. 180 pompiers ont été rapidement mobilisés avec d'importants moyens aériens. Hier soir, les feux n'étaient toujours pas fixés. La hausse du prix des carburants. Le gouvernement va présenter de nouvelles aides lors d'une conférence de presse cet après-midi à Bercy, en présence de plusieurs ministres. Objectif affiché, accompagner les ménages, les entreprises et les secteurs les plus exposés pour répondre aux difficultés d'approvisionnement provoquées par la guerre des États-Unis contre l'Iran. L'État va également autoriser exceptionnellement les distributeurs à vendre du gazole de qualité été qui peut se figer sous 0 degré. Et ça jusqu'au 15 novembre, alors qu'habituellement la vente de gazole d'hiver est obligatoire à partir du 1er novembre. Les infirmières libérales qui utilisent beaucoup leur voiture pour se rendre au domicile des patients se déplacent actuellement à perte selon le syndicat Convergence Infirmière qui réclame des indemnités plus élevées et indexées sur les prix à la pompe. L'indemnité forfaitaire de déplacement des infirmières versée par l'assurance maladie est de seulement 2,75 €, un montant inchangé depuis janvier 2024. Un tête-à-tête d'une demi-heure entre Emmanuel Macron et Donald Trump hier soir à New York en marge de l'Assemblée générale des Nations Unies. Un entretien jugé très constructif par le chef de l'État. Les deux hommes ont parlé du renforcement de la sécurité des sites pétroliers en mer Rouge et de la fourniture de missiles intercepteurs à l'Ukraine. La France se dit prête à participer à la sécurisation des infrastructures énergétiques saoudiennes visées par les Houthis pro-iraniens du Yémen. L'équipe de France de volleyball a une marche des demi-finales de l'Euro. Les Bleus rencontrent en quart la Roumanie à 15h à Sofia en Bulgarie. Une rencontre à suivre sur la chaîne L'Équipe. Et puis La Rochelle hisse les voiles. Début aujourd'hui du Grand Pavois, un salon nautique et international avec des centaines de bateaux, des essais en mer, des espaces pour tous les passionnés. Invité d'honneur cette année, le Japon qui débarque avec ses arts martiaux. Un nouvel espace, Oser le bateau, sera dédié à ceux qui souhaitent franchir le pas vers la navigation avec des solutions pour prendre la mer. Le Grand Pavois, c'est jusqu'à dimanche à La Rochelle.
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18: À la veille du premier jour de l'automne, c'est un temps estival qui nous attend aujourd'hui. Du soleil du matin jusqu'au soir sur la presque totalité du pays, avec seulement quelques nuages sur le Nord-Pas-de-Calais et un peu de grisaille sur la façade ouest. Les températures, de la fraîcheur ce matin sur le nord, mais de la chaleur cet après-midi. Il fera jusqu'à 23 degrés à Strasbourg, 25 à Auxerre, 26 à Rouen, 28 à Rennes, 30 à Toulouse et 32 degrés à Montpellier. Ce temps estival va durer jusqu'au week-end.
0: 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Avant que Caroline nous partage cette nouvelle élection de Miss, organisée par Miss Angleterre, écoutons Natacha Saint-Pierre et Pascal Obispo avec Mourir Demain sur RFM. Ah ben c'est pour ça que je parle demain.
6: Non, Jean-Pierre, dites pas ça.

0: 7h38 sur RFM, les héros du jour, sera suivi de Haha avec The Sun Always Shine on TV.
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0: De plus en plus de femmes optent pour un très léger maquillage, voire pas de maquillage du tout. C'est une tendance et je dois dire que j'apprécie beaucoup. Tout cela nous amène à notre héroïne du jour, Caroline.
4: Mais alors, ne faites pas l'hypocrite, parce que ce matin, vous m'avez croisé devant l'ascenseur. Pas de maquillage, pas de coiffure et tout, vous avez été choquée. Ça n'allait pas du tout, dites-le. C'était pas fou.
0: C'est exact.
4: C'était pas fou. Et bien, en Angleterre, ils ont organisé, effectivement, le premier concours de beauté entièrement sans maquillage. C'est-à-dire qu'ils en ont tellement marre que les filles se maquillent trop, mettent des filtres, enfin, vraiment fassent ce que je fais moi toute la sainte journée, qu'ils ont dit, on va faire un concours de beauté entièrement sans maquillage, avec une sélection régionale de Miss Angleterre à Londres, 19 participantes qui devaient défiler sans fond de teint, sans mascara, sans rouge à lèvres, sans rien, sans filtre, sans retouche, vraiment nature peinture. Bon, imaginez que moi, je serais vraiment, vraiment que de
0: c'est ça, oui. Ramenez pas tout à vous, s'il vous plaît.
4: Et donc voilà. Et donc en fait, c'est un nouveau concours. Je suis pas contre. Bon. Je trouve ça assez sympa, assez, on va dire, audacieux. Voilà. Je trouve que c'est assez intéressant. L'objectif affiché, c'est évidemment de valoriser une beauté naturelle, réaliste, versus tout ce qui est artifice et compagnie. Voilà. Qu'est-ce que vous en pensez, vous?
0: Parce que là, c'est vrai que le maquillage. C'est une bonne idée. Mais elles se maquillent très, très peu, les Miss, franchement. Elles ont 19 ans.
4: Bah, ouais.
0: 20 ans, etc. Ah, peut-être un peu plus pour une fois cette année, vous verrez. C'est une surprise.
4: Ah, il y a un scoop.
0: C'est vrai que le maquillage change personnellement.
4: Pas nous en dire plus.
0: Personnellement, à la télé, on est très très maquillés. D'ailleurs, ce matin, quand je suis arrivé à RFM, sans maquillage aucun, le gars de la sécu m'a dit « Bonjour, monsieur Lelouch !»
4: C'est dire.
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4: Ah, tout de suite sur RFM, c'est le nom du groupe, hein. C'est pas que je rigole, à gorge déployée, c'est avec Sun Always Shine on TV, vous êtes sur RFM. C'est le meilleur des réveils, on est ensemble avec Jean-Pierre Foucault jusqu'à 10h.

0: presque à 9h15 sur RFM. Je sais pas si vous êtes au courant, mais il y a un énorme changement pour les épreuves du bac de cette année. Et franchement, j'en suis ravi parce que ça me rendait dingue qu'on ne prenne plus en compte cette matière essentielle pour la sauvegarde de notre langue.
1: Oui, l'orthographe, etc.
0: Oui.
1: C'est vrai que c'était un peu bizarre comme décision. Mais enfin, avant que vous ne sautiez de joie, Jean-Pierre, comme un petit marsipulami que vous êtes, Jennifer arrive avec Donne-moi le temps sur RFM. Jennifer, d'ailleurs, je vous le dis, vous pouvez la retrouver demain en interview chez Patanjali entre 16h et 20h pour son album Hommage à Dalida. C'est un super bel album. Et nous, on est ensemble jusqu'à 10h avec Jean-Pierre Foucault. Profitez-en, hein. Profitez-en, c'est son dernier jour de liberté conditionnelle à Jean-Pierre.
0: C'est toi là-bas dans le noir.
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0: 8h54 sur RFM, le journal des bonnes nouvelles. Ensuite, Texas avec Black Eyed Boys.
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0: Alors, le bac, c'est en fin d'année scolaire, mais ça y est, une matière fait son retour, enfin.
3: Oui, alors, c'est un peu clivant. Il y a deux générations qui s'affrontent. C'est vrai que les gens, peut-être de votre génération, Jean-Pierre,
0: ça va, ça va, ça va, ça va.
3: Parce que, à partir des examens de 2027, l'orthographe, la syntaxe et plus largement, on va dire, la qualité de l'expression écrite va peser davantage dans les notes du brevet et du baccalauréat, ce qui n'était pas le cas jusqu'à présent. C'est-à-dire que vous pouviez faire 1500 fautes. C'était pas très grave. Tant qu'il y avait une cohérence au niveau du récit ou de votre copie, ça passait. Alors, c'est surtout que l'orthographe et la syntaxe vont compter aussi dans des matières comme les mathématiques, la science, la SVT et tout. Vous imaginez la tronche des jeunes d'aujourd'hui. Ils vont se dire, non, gênance, ça ne va pas les arranger. Et donc voilà, donc c'est la nouvelle règle. Concrètement, le ministre... Non mais Jean-Pierre, il est désespéré. Il est désespéré.
0: Non, je suis désespéré. Alors, qu'est-ce qu'il va faire le ministre?
3: Alors, il va... qu'est-ce qu'il va faire le ministre?
0: Il va faire une réforme, comme d'habitude.
3: Une réforme, en expliquant que donc une mauvaise expression pourra faire perdre des points, d'accord, jusqu'à 2-3 points par copie. Les disciplines nécessitant beaucoup de rédaction, comme évidemment le français ou l'histoire géo, si une copie est très défaillante, là, ça passera pas la moyenne, hein, les copains.
0: D'accord.
3: Il y aura pas, sera pas 10 sur 20, sera beaucoup moins. Donc ça va. En gros, on va serrer la vis. Et je sais que vous êtes content. Je le vois dans vos yeux.
0: En tout cas, ça va leur faire drôle au correcteur quand ils vont corriger des copies en français.

0: 9h-2 sur RFM, les infos maintenant, ensuite le jeu de Hudson. Un jeu qui est aujourd'hui consacré à toutes les émissions que j'ai animées,
1: génial.
0: D'ailleurs.
1: Hein? Génial.
0: Il y a du boulot. Le jeu de Hudson change de nom, s'appelle aujourd'hui

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6: Bonjour Jean-Pierre,
5: bonjour
6: tout le monde. À la veille du premier jour de l'automne, il va faire encore chaud cet après-midi dans le sud, parfois plus de 30 degrés. Cette chaleur va durer jusqu'au week-end, je reviens sur la météo dans un instant. Aujourd'hui, comme chaque jour, vous allez écouter RFM dans votre voiture. Eh bien, le risque est qu'un jour, cela ne sera plus possible. Les radios françaises, publiques, privées, associatives se réunissent pour alerter l'État et l'Union européenne. Elle demande de rendre obligatoires les récepteurs FM et DAB+ dans les voitures neuves, car certains constructeurs n'équipent plus leur véhicule avec un récepteur hertzien au profit des seules plateformes de streaming qui nécessitent un accès à Internet. Face à la flambée des prix du carburant, le gouvernement va présenter de nouvelles aides. Aujourd'hui, une conférence de presse est prévue à Bercy à 17h. Des aides ciblées, pas générales, avec notamment un nouveau dispositif pour remplacer le chèque de 100 euros pour les gros rouleurs. Le versement sera cette fois automatique. Un camion qui tourne sur le pont de la Concorde à Paris et qui écrase mortellement une cycliste qui s'est trouvée dans son angle mort. Le drame s'est déroulé hier matin. C'est le 6e cycliste tué de cette façon dans la capitale, alertent les associations qui réclament un réaménagement des carrefours dangereux dans la ville. La victime est une consoeur, hein. Aliette Debray était rédactrice en chef adjointe du Figaro. Condoléances à son mari, ses deux enfants. Pensez aussi à ses proches et à ses collègues du Figaro. Un tête-à-tête d'une demi-heure entre Emmanuel Macron et Donald Trump hier soir à New York, en marge de l'Assemblée générale des Nations Unies. Un entretien jugé très constructif par le chef de l'État. Les deux hommes ont notamment discuté de la fourniture de missiles intercepteurs à l'Ukraine. Le Japon, frappé par un typhon, la région de Tokyo a particulièrement été touchée avec des pluies records qui provoquent des inondations et des glissements de terrain. Il y a plusieurs victimes. Plus d'un million et demi d'habitants ont été appelés à évacuer. Brigitte Bardot fascine toujours. La preuve, le succès hier à l'hôtel Drouot à Paris de la vente aux enchères de 285 objets personnels et souvenirs de la star. Des chapeaux de paille, des lunettes, des meubles, des objets provenant de la Madrague et la maison de Saint-Tropez et de son appartement parisien aussi. La vente a rapporté près d'€1 million, soit 20 fois l'estimation. L'argent ira à sa fondation Protection des Animaux ainsi qu'à son fils unique. Une guitare de Brigitte Bardot s'est envolée à 11 900 euros. Un autoportrait a été vendu près de 40 000 euros. 3 000 personnes ont participé à ces enchères.
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6: Du soleil sur toute la France aujourd'hui, le ciel sera bleu partout avec seulement quelques nuages encore ce matin sur le Nord-Pas-de-Calais, un peu de grisaille sur la Bretagne, la Normandie et l'Aquitaine, trois fois rien. Autour de la Méditerranée, le Mistral souffle encore à 50-60 km/h, la tramontane est plus modérée. Les températures ce matin entre 6 et 24 degrés du nord au sud. Cet après-midi, il fera 25 maxi à Paris, 27 à Marseille, 28 à Nantes et Lyon, 31 à Bordeaux. Ce temps chaud et ensoleillé va se poursuivre jusqu'à samedi.
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5: Merci d'être avec nous sur RFM dans le meilleur des réveils. Je suis Jean-Pierre Foucault, je remplace Philippe Lelouch qui sera là demain. Je suis là moi jusqu'à 10h, il sera de retour donc demain. Et attention les amis, le meilleur des réveils, c'est évidemment de 6h jusqu'à
4: 10h. Chacun sait.
5: C'est la seule réplique qu'ils ont de matinée, elle est parfaite. Ce matin, j'ai lu une info et je me devais de vous la partager. Les coccinelles, ça couple très fréquemment avec plusieurs partenaires. Oh. Facilitant la propagation des maladies des IST. Et dans certaines populations, les infections peuvent passer de 20 à 80% en 2 semaines. Il faut absolument arrêter cette histoire. Ça doit être, dites-moi, très très petit les préservatifs de coccinelle.
4: Je ne sais pas, ils me regardent.

0: ça. Je n'ai pas la réponse.
1: Vous qui savez tout sur le monde animal.
0: Je me renseigne pour demain, mais vous ne serez plus là pour avoir la réponse, malheureusement. Dans 3 minutes, le jeu de Husson arrive sur RFM. Et puis ensuite, je vous parlerai de la punition infligée à un homme qui a tenté de voler 600 citrons en Inde. Bah, il a regretté, je peux vous dire.
1: Oula,
0: ouais, la punition est sévère.
1: D'accord, il est plus temps maintenant de retrouver Shakira avec Waka Waka sur RFM.

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1: 9h07 au Kawaka, 9h07 sur RFM, le jeu de Husson. Et puis Marc Lavoine avec Bascule avec moi. Bascule avec moi, tiens.
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1: Et oui, c'est le jeu de Husson. Et aujourd'hui, comme il n'avait pas envie de réfléchir beaucoup, il a fait son jeu avec toutes les émissions que j'ai présentées, n'est-ce pas ?
4: Eh oui. Donc, pour la première fois, Jean-Pierre, il y a 8000 questions. Donc, évidemment, vous allez être la principale cible du jeu.
1: Bien sûr.
4: Je ne vous le cache pas. Donc, le principe reste le même. Hein. Vous devez retrouver une émission à vous. Et puis ensuite, je rajoute quelque chose, ça fait un jeu de mots tout pourri.
5: Alors, d'habitude, quand même, petite précision.
1: Ça change pas. Pardon.
5: Est-ce que Jean-Pierre Foucault joue seul ? On lui laisse ce moment ou est-ce qu'on a tous le droit de participer ?
4: Il joue en premier, on va dire.
1: D'accord. Voilà.
4: Bon. C'est-à-dire comme d'habitude. Car on va pas se mentir. Allez, c'était un jeu diffusé sur Antenne 2 avec des gens dans des cases, mais uniquement avec des candidats qui font la bamboche.
1: L'Académie des Teufs.
4: Oh, parfait. C'est un jeu où on pouvait gagner.
1: Il peut
4: tout faire, il peut chanter, il peut déboucher vos éviers, il peut tout faire. C'est un jeu où on pouvait gagner beaucoup d'argent, mais uniquement avec des gens amputés.
1: Non.
5: Moi non plus, je suis pas d'accord.
4: Non.
1: Qui veut gagner des mignons? C'est pas bien.
4: Non. C'était un jeu avec beaucoup de flammes, mais avec un Jean-Pierre très très maquillé, notamment sur la bouche.
1: Zone rouge à lèvres.
4: Oui. J'aurais bien aimé regarder ça. C'est peut-être son émission de divertissement la plus célèbre, mais qui serait consacrée uniquement à des trucs qui fonctionnent pas.
5: Je l'ai, je crois.
4: Vas-y.
5: Sacré foiré.
1: Bravo. Bravo, Caroline.
4: C'était un jeu animé donc par Jean-Pierre sur une autre radio où le candidat devait appuyer sur son téléphone, mais avec un Jean-Pierre qui ne se lavait pas du tout.
1: La bonne douche. Vous êtes de la bonne touche.
4: Allez, le dernier.
1: Oui.
4: C'était un jeu avec que des people à la campagne, animé par Jean-Pierre évidemment, en 2010 uniquement. C'est aussi ce que Jean-Pierre rêve de me dire depuis le début du jeu.
1: La ferme.
5: Bravo Husson.
1: Merci, bravo Husson.
4: Merci.
5: Très bon moment. Une chanson qui fait l'unanimité maintenant sur RFM et qui arrive, moi j'adore. Bascule avec moi. Bascule avec moi.
1: Marc Lavoine.
5: Marc Lavoine sur RFM dans le meilleur des réveils avec Monsieur Jean-Pierre Foucault.

0: 9h12 sur RFM, l'info du jour. Et juste après, Damien et David avec The First Time.
1: Exceptionnellement, Jean-Pierre Foucault vous accompagne dans le meilleur des réveils sur RFM jusqu'à... Attends, laisse tomber le brushing, Caro. C'est pas l'élection de Miss France. C'est le meilleur des réveils.
2: Ça, on a
0: Philippe
2: compris.
0: Qui sera là demain.
2: Oui, et on a compris que c'était pas l'élection de Miss France. Je ne pourrais pas concourir, malheureusement, à vos côtés.
0: Monsieur. Dans le jury.
2: Ça n'est jamais.
0: Voler, c'est pas beau. Travailler, c'est trop dur, comme le chantait Julien Clerc. C'est l'exact résumé de l'histoire dont vous allez nous parler, Caroline.
2: Bah oui, je voulais vous parler d'un homme qui... l'histoire se passe en Inde. Il aurait été surpris en train de voler 600 citrons dans une boutique. Ne me demandez pas pourquoi.
0: 600 citrons.
2: C'est beaucoup, hein. Fait beaucoup. Ouais. Et il était en train de les voler, et plutôt que de se livrer immédiatement à la police, il a été arrêté par le commerçant. Le commerçant a imaginé une punition assez acide, vous allez le voir, il l'a fait s'asseoir et il l'a forcé à manger tous les citrons qu'il avait volés. Voilà, il lui a dit c'est ça la punition que je t'inflige. Et donc l'homme s'est exécuté, il était entouré de piles de citrons coupés, des centaines et des centaines de citrons, et il n'a pas pu supporter en fait la punition, donc il a fini par abandonner. Il a lui-même demandé à ce qu'on appelle la police pour être libéré de ce supplice. Et c'est un vol qui aurait pu se régler par un petit coup de fil, voilà, un petit truc simple avec la police. Puis finalement, c'est transformé en atroce punition.
0: C'est marrant, mais je peux dire ce que je pense, non? Oui.
2: Bah oui, bien sûr.
0: Depuis que vous avez commencé à nous raconter cette histoire, je vois que vous êtes en train de calculer mentalement combien tous ces citrons feraient de mojitos.
2: Allez, Damiano David est avec nous sur RFM avec The First Time. On est dans le meilleur des réveils avec Jean-Pierre Foucault et on est ensemble jusqu'à 10h.

0: 9h19 sur RFM. Aujourd'hui, Caroline vous a préparé une compile de toutes les bonnes nouvelles dans le monde, dont personne ne vous parle, c'est sûr. Enfin, personne, à part RFM et le meilleur des réveils, bien sûr.
1: Après, avant, il y a encore d'autres bonnes nouvelles sur RFM avec Geraldo Palmas, notamment, qui arrive. On adore. Ce sera suivi par Madonna. C'est un beau palmarès. Restez avec nous. On est là jusqu'à 10h avec Jean-Pierre Foucault sur RFM dans le meilleur des réveils.
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0: 9h34 sur RFM. Le top du jour, ensuite Teddy Swim avec Mr. Know It All, et puis France Gall et des branches.
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0: Caroline, bien sûr, c'est synonyme de bonne nouvelle. Oui, parce que Caroline ne veut que votre bonheur à vous, auditrice, auditeur de RFM. Caroline, c'est un ange.
3: Oh, n'en faites pas trop.
0: Bon, un ange qui aime les croissants et le pâté, mais un ange...
3: Je me disais aussi, c'est suspect. J'ai un top des bonnes nouvelles à vous faire. Alors, ça se passe dans le monde entier, hein. c'est pas en France, mais d'accord. Ça va arriver chez nous. La première bonne nouvelle, c'est aux États-Unis, il y a un médicament contre le cancer du pancréas qui est encore extrêmement... vraiment très très dangereux encore aujourd'hui, c'est un des cancers les plus mortels, et bien il vient d'être mis au point ce médicament aux États-Unis, donc on est vraiment sur la bonne voie.
0: Mais soyons prudents quand même.
3: Soyons prudents, mais c'est vrai qu'ils se réjouissent de cette nouvelle. En Chine, dans les lieux publics, sachez que des affiches publicitaires sont remplacées par des portraits de brillants scientifiques. Bon, c'est pas pour nous encore, hein, Jean-Pierre.
0: C'est pas près d'arriver pour ce qui nous concerne.
3: Pas demain la veille. Un élève du secondaire à Hawaï a découvert dans la coque de noix de coco, figurez-vous, des champignons qui sont capables de décomposer le plastique ainsi que les substances chimiques qui sont présentes dans les crèmes solaires. Il buvait tranquillou, pépouze, sa petite eau de coco.
4: T'improvises, la carotte, tu improvises.
3: Il s'est rendu compte que la noix de coco avait des bienfaits incroyables.
0: Ça, c'est bien pour toutes tes bouteilles qu'on va danser à la mer et toi en plastique.
3: Par exemple.
0: Et qui pollue.
3: Exactement. Et puis, alors, à Bali, aussi, il y a un biologiste qui a créé un sac à base de yucca. Le yucca, c'est une sorte de manioc qui se dissout dans l'eau et qui devient de la nourriture à poissons. Donc là aussi, c'est pareil.
0: C'est bien.
3: C'est vachement bien pour l'écologie, pour la planète, pour les océans, voilà, pour nos plages, etc.
0: Vous allez faire vos courses, hein, parce que je vois que ça t'entend.
3: J'ai pas un sac en yucca, moi. Non.
0: C'est nul comme découverte. Pourquoi personne n'invente un sac à base d'entrecôte et qui deviendrait de la nourriture pour nous tous en vrai?
3: Ça, je peux me pencher sur le sujet.
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3: Swims, Teddy Swims tout de suite sur RFM avec Mr. Know It All, et puis ce sera suivi par France Gall avec Des Branches. Vous êtes sur RFM, c'est le meilleur des réveils, on est ensemble jusqu'à 10h avec Monsieur Jean-Pierre Foucault.
0: Et Mademoiselle Caroline Turbide. Merci.

0: 10h15 sur RFM. Après nos héros et ensuite Nance Barclay avec Crazy. Et Tiffany avec I Think We're Alone Now. C'est vrai, je vais être seul maintenant.
1: L'accent est fou. Hein.
0: Oh, c'est ça, l'accent, oui, c'est l'accent de Marseille.
1: Ouais.
0: Je vais être seul maintenant. Bon.
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0: Mesdames, peut-être que vous êtes jalouses, et si cette jalousie est vraiment extrême, c'est peut-être une maladie, ce que j'ignorais. Dis-nous tout, Caroline. Non, non.
1: Une histoire incroyable, c'est l'histoire de Debbie Wood. Elle s'est fait connaître sous le nom de la femme la plus jalouse du monde. Écoutez bien ce qu'elle a raconté, qu'elle demandait à son mari, Steve, de se soumettre à un test du détecteur de mensonges chaque fois qu'il rentrait à la maison. Chaque fois qu'il rentre chez lui, Debbie le met sous ce détecteur de mensonges. Elle a expliqué qu'elle souffre d'un syndrome, un vrai syndrome qui s'appelle le syndrome d'Othello. C'est une sorte de trouble psychiatrique. Hein.
0: Bah oui. Alors,
1: ça, vraiment, on est vraiment sur un level assez haut. Un trouble peu commun qui provoque une croyance constante et dans de nombreux cas très délirantes aussi, que le partenaire est infidèle. Même sans preuve à l'appui, elle est sûre qu'il est infidèle. Donc durant la période la plus intense de sa condition, elle en est arrivée à vérifier les courriers de Steve, contrôler ce qu'il regardait à la télévision, surveiller en détail toutes ses activités quotidiennes. Et malgré la difficulté de la situation, Steve, bien sympa, a publiquement affirmé qu'il avait choisi de rester à ses côtés pendant qu'elle recevait un traitement pour affronter ce trouble et améliorer sa qualité.
0: C'est pas beau,
1: il se
0: ça.
1: Soumet voilà, tous les jours à ce test.
0: Une femme jalouse, c'est souvent une femme qui n'a pas confiance en vous, qui vous surveille, qui vérifie tout ce que vous faites, mais bon, comme supérieur hiérarchique en fait. Vous voyez ce que je veux dire?
1: Je le vois.

0: Ça y est, le moment tant redouté est arrivé. Mon stage se termine.
1: Oh mon Dieu. C'est passé très très vite.
0: Merci de m'avoir reçu, accueilli si gentiment dans cette équipe. On attend avec impatience demain le retour de Philippe Lelouch.
1: Bien sûr.
0: L'inséparable. Vous allez enfin pouvoir former votre couple mythique sur RFM. Et moi, je vous dis à très bientôt. Merci de m'avoir accueilli si gentiment, en tout cas.
1: Moi, j'étais très honoré, je vous l'ai dit dès le premier jour.
0: Le premier jour, c'était hier. Hein.
1: Oui.
0: Et le dernier jour, comment ça s'est passé?
1: Je reste sur ma position. C'était un honneur, Jean-Pierre, vraiment. Très, très, très sympathique. Et peut-être qu'un jour, vous me remplacerez moi. Et vous
0: serez
1: avec Philippe Lelouch, si jamais, j'en sais rien, j'ai poney ou je ne sais quoi.
0: Bien sûr.
1: Vous prenez ma place.
0: Bon, il est grand temps de passer l'antenne à Vincent Richard.
2: Bonjour. Vous vous rendez compte, c'est déjà le dernier jour. Non, mais
0: tu voulais dire quelque chose.
2: Je voulais vous remercier parce que c'était super. On a passé un moment. Je me rappelle encore qu'on s'est rencontrés.
0: Oui.
2: C'était un grand moment.
0: Ah oui.
2: Hier.
0: C'était hier.
2: Et là, de voir vous quitter déjà, c'est triste.
0: Oui, monsieur Chan. Oui.
3: Ouais, non, mais je voulais dire, c'est la première fois de ma vie que je travaille deux jours avec vous sans me faire virer. Je vous remercie, Jean-Pierre.
0: Parce que la première fois, c'est vrai que je vous avais viré. Je le regrette.
2: Mais pourquoi?
0: Hein,
2: vous vous rappelez du motif?
0: Trop bon. Émission, trop de succès, etc. C'était sur votre antenne.
2: Ça devait être ça.
1: Vincent Richard qui est avec nous.
4: Salut Vincent. Salut Jean-Pierre, salut Caro, salut toute l'équipe. Très très content également. J'ai une petite question, Jean-Pierre.
0: Oui.
4: Est-ce que tu es adepte de trio? Non mais attends.
0: Oui.
4: Le trio radio, bien sûr, parce que je me disais que ça pourrait être une bonne idée de donner à l'antenne un petit trio, pourquoi pas, je sais pas, avec Jean-Pierre, avec Philippe, avec toi, Caro.
0: Je vais réfléchir.
1: C'est plutôt non.
4: Bah merci en tout cas, parce qu'on a partagé un super moment de radio.
0: Salut.
4: Et ça fait plaisir.
0: Ciao.
1: Salut les amis, bisous. On se retrouve demain 6h-10h dans le meilleur des réveils sur RFM. Passez une bonne journée. Mon Vincent, tu reprends les rênes.
4: Avec plaisir.
1: Plein de belles choses qui vous attendent dans ton émission. Il y a de l'iPhone à gagner.
4: Bah ouais, l'iPhone Duo, évidemment, et plein du meilleur de la musique. Je vous embrasse fort, les copains. À bientôt.
1: Bisous, à
4: ciao,
1: demain.
4: Ciao.
1: Merci, monsieur Foucault.
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RFM, le meilleur de la musique. Et c'est parti, il est 10h, merci d'avoir choisi RFM et bienvenue à vous, c'est Vincent Richard. La suite du meilleur de la musique, tout de suite Imagination et Katy Perry pour commencer à Kiss the Girl.

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0: Allez, c'est parti jusqu'à midi. Heureux de passer un peu de temps avec vous. On est mardi. Et mardi, c'est ravioli à la cantine. Non, je déconne, c'était pour la rime, évidemment. 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Seulement 10 minutes pour vous inscrire. 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Préparez-vous bien. Et on fait ça en musique, hein. C'est le meilleur de la musique, bien sûr. Toujours plus de musique variée avec Mike and the Mechanics qui arrive dans quelques instants, avec Céline Dion, mais aussi avec le Sipper. Don't mess with my man, juste après ça sur RFM, à tout de suite.
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c'est du beau mardi comme on les aime avec la suite du meilleur de la musique sur RFM. Céline Dion dans quelques instants. Bonjour, pardon, merci, de rien. Mike and the Mechanics, c'est tout de suite, voici le Psy Pearl, Don't Mess With My Man.

J'étais en train d'imaginer, en train de préparer la cuisine pour le déjeuner, évidemment, avec ce son dans les oreilles. Il y en aurait partout dans la cuisine. Bon, on va nettoyer un petit peu. Le meilleur de la musique, la suite. Encore plus de musique variée avec les années 80, Daniel Balavoine, les années 90 de Brandy and Monica, et puis les années 2000 de Mylène Farmer, qui arrive très prochainement, le 30 octobre prochain, avec un nouvel album qui s'appelle Égrégore. Un album d'ailleurs qui sera au cinéma, donc en découverte, le 27 octobre prochain. Voici Mylène Farmer, et elle a bien raison. C'est une belle journée sur RFM.

0: bouger le popotin sur ce titre. Je vous la fais courte. Les trois titres que je viens de vous passer à l'instant, c'est le fameux medley RFM qui va vous permettre de gagner, je vous le souhaite en tout cas, votre séjour Thalasso Spa à l'hôtel 4 étoiles Les Flamants Roses. 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Notez bien ce qui est donc passé. Brandy and Monica avec The Boy Is Mine, Daniel Balavoine avec Laziza, et puis à l'instant Kevin Little avec Turn Me On. 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Donc, tout à l'heure, le 1620 d'RFM avec Patente Jelly à ne pas rater, bien sûr, pour gagner ce joli cadeau. Et puis la suite, promis, ça va être top aussi. Florent Pagny arrive dans quelques instants, et puis Christina Aguilera. Jenny in a bottle, c'est juste après ça sur RFM.
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13: 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Sur RFM, nous adorons Céline Dion.

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2: Quasiment 11h sur RFM, j'espère que tout va bien de votre côté. C'est Vincent Richard, on est bien pépère avec Christina Aguilera et tout de suite c'est Florent Pagny. Ma liberté de penser sur RFM.

0: Ah bah là on est clairement dans les années 80. Ah mais clairement, on est en plein dedans. Et si vous êtes du genre d'ailleurs à continuer à chanter à tue-tête et danser justement sur les années 80, et vous avez bien raison, clairement, vous aimez et vous aimerez notre émission du soir RFM Party 80 avec mon copain Paul de Montreuil. Car sorti le Walkman et les Boombox pour vous passer que le meilleur justement de cette décennie, les années 80. Je peux vous dire qu'il y a des morceaux cultes, de chez cultes, je m'en rappelais même pas pour certaines. Certains, c'est incroyable. Franchement, je vous conseille d'écouter tout à l'heure, ce soir, 20h minuit, RFM Party 80, donc avec Paul de Montreuil sur RFM, et évidemment uniquement ici. En attendant, on va s'écouter un petit peu de tout, le plein de musique variée avec Jérémy Frérot, Marina Kay et puis Ace of Base. On parlait de chanter à tue-tête et de danser, bon ben on est bon. The Sign, Ace of Base, c'est juste après ça sur RFM.
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0: C'était un extrait de Zazie, peu importe, sur RFM.
1: 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Ace of Base arrive dans quelques instants avec The Sign, Jérémy Frérot, Cock Rubin. Et puis tout de suite, c'est Marina Kaye, Homeless, sur RFM.

Doc Robin sur RFM, la suite dans quelques instants, mais maintenant, bon, on va pas attendre longtemps, Stevie Wonder arrive dans quelques instants à Just Call to Say I Love You, en concert bientôt avec RFM à ne pas rater, et puis Atomic Kitten sur RFM.

0: tellement fan de cette comédie musicale Roméo et Juliette, les rois du monde sur RFM, comédie musicale qui revient, ça c'est la très très très bonne nouvelle. Elle revient à partir du 3 décembre prochain du côté du Palais des Congrès de Paris, avant une tournée, grosse tournée, à partir donc du 18 février, ça sera en 2028. Quand je parlais du 31 décembre du côté du Palais des Congrès à Paris, c'est 2027, hein, pas 2026, n'y allez pas au mois de décembre prochain, vous risquez d'avoir quelques petits soucis. Allez, la suite du meilleur de la musique dans quelques instants, et n'oubliez pas tout à l'heure le 16-20 d'RFM avec le medley que je vous ai passé, et à gagner votre séjour Thalasso Spa à l'hôtel 5 étoiles, l'île de la lagune de à ne pas rater. 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Je vous retrouve demain matin à partir de 5h et 6h donc pour le meilleur du meilleur des réveils, avec le retour de Philippe Leloup justement dans le meilleur des réveils. C'était Vincent Richard, prenez soin de vous et des autres, à demain, bye bye.
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1: Il est midi, merci d'avoir choisi RFM les infos. Jérémy Desiderati, bonjour Jérémy.
2: Bonjour Vincent, pardon, bonjour à tous. Le gouvernement sort le chéquier pour tenter de calmer la grogne sur les carburants. Plusieurs ministres doivent présenter à 17h de nouvelles aides pour les particuliers et les entreprises les plus touchées par la flambée des prix. Une réponse à la colère sociale alors que le litre de diesel dépasse les 2,40€ en moyenne. Une première piste a déjà filtré, rendre aux Français les recettes de TVA qui dépasseraient les prévisions du budget. Pour faire baisser la facture, il faudrait desserrer les taux aussi dans le détroit d'Ormuz. C'est notamment ce qu'Emmanuel Macron a évoqué cette nuit avec Donald Trump à New York en marge de l'Assemblée générale des Nations Unies. Le président français parle d'un entretien constructif avec le locataire de la Maison Blanche. L'Ukraine était aussi au menu des discussions. Emmanuel Macron a rencontré son homologue Volodymyr Zelensky. En France, le menu est indigeste pour les produits ultra protéinés. Foodwatch alerte aujourd'hui sur 10 aliments qui surfent sur la promesse d'être bons pour la santé mais qui sont en réalité ultra transformés. Barres de céréales, boissons lactées ou salades, l'association pointe des produits

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1: Du bleu et encore du bleu. Pas un nuage au programme de la météo cet après-midi. À la veille de basculer officiellement dans l'automne, c'est bien un parfum d'été qui se dégage. Ça se traduit au thermomètre par les 25 degrés attendus à Paris, 27 à La Rochelle, plus de 30 degrés à Bordeaux, à Toulouse ou encore dans le golfe du Lion. Attention au Mistral qui va se lever dans la vallée du Rhône et attiser les braises en cas de nouveau départ de feu. Du soleil jusqu'à la tombée de la nuit, du soleil aussi demain et pour le reste de la semaine. Ce temps sec devrait nous accompagner jusqu'à dimanche. D'ici là, le meilleur de la musique continue sur RFM.

0: You can't love love. L'amour ne se force pas. C'est exactement comme pour la musique. Je ne me force pas parce que moi aussi j'aime ça. Le meilleur de la musique à partager avec vous, c'est plus de hits variés tous les après-midi. Et ça, c'est du bonheur. Bonjour tout le monde, ravi de vous retrouver, c'est Karl. Et on ne se force pas également pour vous offrir les meilleurs cadeaux. Vous allez encore une fois tenter votre chance cet après-midi afin de gagner cet objet high-tech que tout le monde s'arrache, que tout le monde aimerait en tout cas. C'est l'iPhone Duo, le premier iPhone pliable. C'est un chouette cadeau, on est d'accord, donc restez bien avec moi cet après-midi. Alphaville, Bruno Mars et puis Pink arrive aussi avec ça. J'aime ses cheveux roses et j'aime la chanteuse également. A tout de suite, bon début d'après-midi.
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1: Le phénomène américain qui nous fait bien danser, c'est Bruno Mars. Gérard Blanc arrive aussi tout de suite. Le rose, moi j'aime bien le rose. Voici Pink.

Éternellement jeune, un message de notre terre nourricière. Prendre soin d'elle en pensant aux générations à venir. Et ce midi, après le déj, brossage de dents rapide, sans laisser couler l'eau, ça ne sert à rien. C'est aussi un double jeu, le moi et le petit moi, tout simplement. Voici Christophe Willem sur RFM.

0: Et quand ça groove, j'aime ça également. Dans la vie, il faut aussi, les amis, faire des compliments. Donc, à votre chérie, à votre collègue de boulot, ou alors une commerçante, lorsque vous rentrez dans sa boutique. Oh, dis donc, madame, ça sent bon, vous êtes bien coiffée, quelle jolie tenue. Et ça marche aussi pour les stars de la chanson. Par exemple, Shania Twain. Oh, Shania Twain, sentez bon, c'est joli.
1: Man, I feel like a woman.
0: Et voilà, et mec, comme ça, je me sens comme une femme. La vérité, par contre, faut éviter de dire t'as les yeux qui sentent l'amour, hein. Vous avez la ref, la vérité tout de suite. C'est une nouvelle heure du meilleur de la musique qui commence avec Shania Twain.
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1: Dualipa en duo avec Pierre Dumas, il y a Pilayon qui arrive dans les années 80. Et tout de suite, Shine at When sur RFM, il est 13h, bel après-midi.
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0: le silence de la nuit, à condition que personne ne ronfle à côté, évidemment. Ceux qui vous réveillent dans la joie et la bonne humeur sont Philippe Lelouch et Caroline Iturbide. C'est le meilleur des réveils que vous allez retrouver. Le couplet de retour demain matin à partir de 6h. Le meilleur de la musique, les meilleurs cadeaux. 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Ceci étant dit, on continue avec Philippe Lafontaine et Tao Cruz. Break your heart. Arrive tout de suite sur RFM.
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Et même le chaperon rouge, écoute RFM pour écouter Philippe Lafontaine, cœur de loup. Tout de suite, Down Close. Break Your Heart sur RFM, bel après-midi avec nous.

RFM, il y a des chansons qui marquent à chacun une histoire. Et c'est le cas pour ce titre de Daniel Lévy. L'envie d'aimer cet après-midi.

profiter du temps estival en toute fin d'été, lors de cette pause de la mi-journée, dans un petit coin de verdure par exemple. C'est un peu le paradis, hein, on est d'accord. Mais il va peut-être falloir quitter le parc maintenant pour retourner travailler, alors bon courage. Allez, je vous prépare une nouvelle heure du meilleur de la musique sur RFM avec le trio à succès Goldman, Frédéric Jones et Lady Gaga. Si vous êtes un petit peu en retard, faites gaffe au papa ready.

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2: Un nouveau classique RFM, Dennis Wimps, le trio Frédéric Goldman Jones, c'est tout de suite Lady Gaga. Enlevez les flashs, vous n'êtes pas discret. Hein.

0: Nous sommes en 1984 et nous découvrons celle qui a fait chanter la cigale la semaine dernière avec RFM. 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Nathalie Cardone, Taylor Swift et la voix d'un ange arrive.
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Taylor Swift arrive, Nathalie Cardone également, et tout de suite Grégory Lemarchal sur RFM de temps en temps. Et le top SMS pour gagner l'iPhone Duo arrive aussi. Alors restez avec moi sur RFM.

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0: pied de nez, voilà, à l'automne qui arrive très vite, parce que du bleu et encore du bleu. Pas un nuage au programme de la météo cet après-midi, hein, la veille de basculer officiellement dans l'automne. C'est bien un parfum d'été qui se dégage encore, donc on va en profiter tout en ayant dans les oreilles, via l'application RFM que vous avez téléchargée sur le smartphone, c'est très malin, moi je vous adore. On va écouter donc Julie Pietri et puis Anastasia pour démarrer cette nouvelle heure. Une voix soul et puis ça groove, et qu'est-ce que j'aime ça.
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1: Nouveau classique RFM, Alex Varenne, Julie Pietri, Eve, lève-toi. Et Anastasia, tout de suite, il est 15h.

0: très bonne journée. Il suffit simplement d'ouvrir les yeux et les oreilles en écoutant le meilleur des réveils de 6h à 10h, comme chaque matin sur RFM. Demain, vous allez retrouver le couple Philippe Lelouch et Caroline Iturbide et en jouant avec eux demain matin au jeu de ouf à 8h20. 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Vous connaissez la maison. Rien que le meilleur pour vous. Mais ça fait quand même bizarre hein, de parler de ski avec le temps et les températures de cet après-midi, de ce 22 septembre. Mais ça approche quand même. Alors, on prépare les pistes pour vous, tout simplement. 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Docteur Alban arrive très vite. Estelle te rencontrera encore. Et puis, Vanessa Paradis. J'aime beaucoup, c'est mon idylle. Mais ça reste entre nous. Hein.
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Tiens, on va aller faire un tour du côté de Lambézélec, un quartier de Brest, là où a grandi le groupe Matmata. Et cet après-midi, on va danser l'androute, c'est-à-dire qu'on va se tenir par le petit doigt. J'aime bien l'idée. En parlant de danser, justement, le génie, hein, Michael Jackson, à chaque compo, il nous donne envie de marquer le tempo avec les épaules, par exemple. Un coup à droite, un coup à gauche, un coup à droite, un coup à gauche. Voilà, au volant de la voiture, on peut bouger des épaules, et même au travail. Voici You Rock My World. Michael Jackson, the king of pop music, bien évidemment sur RFM.

0: 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Allez, maintenant, je vous fais un bisou et je vais profiter du soleil, moi aussi.
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1: Il est 16h sur RFM, bienvenue. Il y a 32 ans, jour pour jour, passé le premier épisode de Friends. On va écouter le générique avec les Rembrandts après les Black Eyed Peas. Bienvenue.

0: Bon après-midi, bienvenue sur RFM.
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0: Et on est ensemble tout l'après-midi, enfin toute la fin d'après-midi. Et je trouve qu'on a déjà assez travaillé, non? 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Et le meilleur de la musique, c'est pour vous, avec les histoires de vos tubes préférés. Dans un instant, je vous raconte l'histoire de cette chanson de Rihanna. Mais Rihanna n'est pas seule. Voilà. Je vous raconte ça dans un instant sur RFM.
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Soyez les bienvenus dans le 16-20 RFM. Attention, alerte, dans moins d'une demi-heure, je vous offre le prochain iPhone, l'iPhone révolutionnaire, l'iPhone Duo sur RFM et puis aussi le meilleur de la musique. C'est maintenant avec le Music Story d'un tube de Rihanna et David Guetta. Et tout de suite, c'est Manu Chao sur RFM.

0: C'est RFM, le meilleur de la musique. Si vous aimez Britney Spears et Sting, ça arrive dans un instant, ne bougez pas.
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0: Et tous les après-midi, c'est un plaisir pour moi de vous raconter l'histoire de vos tubes préférés. Voici un tube qui fête ses 15 ans déjà. C'est le tube We Found Love de Rihanna et Calvin Harris. Bon, Rihanna, a priori, tout le monde connaît, mais Calvin Harris, maintenant, c'est un petit peu comme David Guetta, c'est un des plus grands DJ producteurs au monde. Mais quand le titre est sorti à 15 ans, il était, lui, écossais, il avait du succès en Grande-Bretagne, mais il était totalement inconnu aux États-Unis, par exemple. Et puis, depuis, eh bien, ce titre lui a ouvert les portes du monde entier. Il a fait ça avec Dua Lipa. Par exemple, il a fait ça avec Sam Smith. Mais alors, comment ça s'est passé cette collaboration avec Rihanna? Il était tout simplement en train de faire les premières parties de la tournée de Rihanna. Rihanna, qui aimait beaucoup son travail, qui a dit « J'aimerais bien que tu me fasses une chanson ». Et là, il a dit « J'ai eu une pression de dingue sur les réseaux sociaux des fans de Rihanna qui m'ont mis une pression du genre « T'as intérêt à lui faire une bonne chanson ?» Ok, elle te l'a demandé, mais si tu lui fais un truc pourri, on va te tomber dessus. » Il a dit « Heureusement, c'est devenu un tube incroyable. Plus de 10 millions d'exemplaires vendus. C'est un des singles les plus vendus de tous les temps. » Calvin Harris et Rihanna, We Found Love, fête ses 15 ans. 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Et les voici sur RFM.

0: Merci d'avoir choisi RFM. Jean-Jacques Goldman et Jennifer Lopez arrivent, mais juste avant, c'est important.
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1: 17h sur RFM, Jennifer Lopez et juste après le flash, Jérémy Desiderati. Bonjour Jérémy.
2: Bonjour Pat, bonjour à tous. Annonce imminente face à la flambée des prix des carburants. Le gouvernement doit dévoiler dans les prochaines minutes de nouvelles mesures pour tenter de soulager les ménages et les entreprises les plus touchées. Une première piste a déjà filtré, rendre aux Français les recettes de TVA qui dépasseraient les prévisions du budget. Une hausse des prix loin de faire les affaires des finances. Selon Bercy, la consommation a chuté de 30% ces derniers jours, faisant perdre plus de 400 millions d'euros de recettes à l'État. État de choc dans la ville de Blois. Aujourd'hui, une fillette de 5 ans a été retrouvée morte hier, probablement tuée par son père. Les enquêteurs étudient la piste d'un éventuel empoisonnement en attendant les révélations de l'autopsie. Apprenant que sa fille n'était pas à l'école, c'est la mère de famille qui a donné l'alerte. L'homme de 42 ans a lui tenté de se suicider après les faits. Lui a trouvé dans la mort la fin de 3 ans de souffrance. Le comédien français Arnaud Denis a été euthanasié aujourd'hui en Belgique à l'âge de 43 ans. En juillet 2023, il avait été opéré d'une hernie à l'aine. Une intervention qui avait entraîné des complications. Le metteur en scène avait ensuite créé un collectif rassemblant des centaines de témoignages de patients partageant le même calvaire. Et puis tout le pays se met en ordre de marche avant l'arrivée du pape Léon XIV vendredi. 12 000 membres des forces de l'ordre et autant de bénévoles seront mobilisés samedi pour la grande messe place de la Concorde à Paris. Emmanuel Macron accueillera le souverain pontife à l'Élysée mais ne participera à aucune de ces messes. Une arrivée célébrée dans toutes les églises de France. Les cloches sonneront à l'unisson. Ce sera vendredi matin à 10h.
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2: Et le pays profite d'un nouveau bain de soleil avant l'arrivée de l'automne. Demain, fin d'après-midi, très calme dans l'ensemble et ce sera le cas jusqu'à la tombée de la nuit. Les températures sont trop élevées au moment où l'on change de saison. Il a fait plus de 30 degrés encore aujourd'hui dans le sud et ce n'est pas terminé. Le soleil prolonge le séjour dès demain. Pas un nuage à l'horizon pour apporter un peu d'ombre. Quelques brumes et de la fraîcheur quand même sont au programme au nord de la Loire au réveil. Le thermomètre affichera 22 degrés à Strasbourg l'après-midi, 24 à Rennes, 27 à Chambéry et 31 à Bordeaux.
1: Merci Jérémy, soyez les bienvenus dans le 16-20 RFM Patangeli. Voici Jennifer Lopez et moi j'aurai le plaisir de recevoir une autre Jennifer demain. La Jennifer, notre Jennifer, ce sera à 18h30 demain. Elle viendra chanter non pas une mais deux chansons. On parlera un petit peu de la tournée qui arrive et de son prochain album. Jennifer en interview demain dans le 16-20 RFM et tout de suite Jennifer Lopez.

0: Midi, c'est le meilleur de la musique sur RFM. C'est le moment de jouer avec nous au medley RFM tous les après-midi. 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La musique prime ici. La musique la plus variée est ici sur RFM avec Green Day. Mais aussi Claudio Capeo sur RFM.
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C'est bon d'écouter le meilleur de la musique avec le sourire. Ben, c'est ce que je vous propose tous les après-midi dans le 16-20 RFM. La preuve, Green Day, tout de suite, il y aura Eternal ou encore Amel Bent et Laura Branigan pour les années 80. Seulement sur RFM.

0: Sur RFM, le meilleur de la musique, c'est Laura Branigan, Amel Bent et Joe Cocker à venir.
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0: Tous les après-midi à 7h06, 17h35, on joue ensemble pour vous offrir de très beaux cadeaux. Cette semaine, c'est un séjour Formule Petit Déj dans un 4 étoiles magnifique, les Flamants Roses. Moi aussi, j'ai envie d'y aller. C'est un paradis, les pieds dans le sable. 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Et pour vous, eh bien, on va jouer ensemble avec Isabelle. Bonjour Isabelle.
2: Bonjour.
0: Ça fait plaisir de te parler. Tu habites en région parisienne, ok, c'est ça?
2: Oui, exactement. Oui,
0: très bien. Parfait. Eh bien, on va se concentrer. On va laisser passer les trois titres qui composent le Medley RFM. Il suffit que tu en reconnaisses un seul sur les trois, voire une chanson, le titre, ça me suffit. On est prêt?
2: D'accord. Ok, allez-y. Allez.

0: Allez Isabelle, c'est à toi de jouer. Qu'est-ce que tu as reconnu dans ces trois extraits?
1: Laziza, Daniel Balavoine.
0: Eh ben oui, bravo. Et les autres, non, j'ai pas l'impression.
1: Bah non, j'ai pas retenu, j'ai écouté ce matin et j'ai pas retenu, c'est pas oui. mes années.
0: Mais ça suffit, je t'avais donné pour mission d'en reconnaître un et c'est mission accomplie, tu es en finale pour vendredi. Et ce que vient de dire Isabelle, pour ceux qui nous écoutent, c'est très important, elle a écouté ce matin. Pourquoi? Parce que tous les matins, Vincent Richard, entre 10h et 11h, passe les trois morceaux sur lesquels je vous interroge l'après-midi. C'est pour ça qu'il faut l'écouter le matin. Alors les deux autres, c'était Brandy et Monica, The Boys Mine, et puis Kevin Little. Oui. C'était un peu plus dur, mais bon, il y avait Daniel Balavoine pour te sauver, Isabelle.
1: Ah, super, merci.
0: Tu seras dans le tirage au sort de vendredi pour gagner ce séjour dans un 4 étoiles Les Flamants Roses. C'est un petit paradis, c'est sur la Méditerranée, les pieds dans le sable. C'est pour ça qu'il faut mettre des sandales. Et bah, je te souhaite bonne chance. À vendredi peut-être. Salut Isabelle.
1: Merci beaucoup.
0: Et à de nous écouter. Ah, merci de nous écouter. On rejoue demain, évidemment, et on écoute Laura Branigan.

0: Merci d'être avec nous dans le 16-20 RFM. Ça me fait très plaisir de partager ces moments avec vous. Je partagerais bien une après-midi dans un supermarché avec vous. Alors ça vous paraît peut-être bizarre, mais c'est vrai, quand on fait les courses et quand on sait qu'on va rien payer, c'est sympa. Moi, ça m'est jamais arrivé. 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Nous, on écoute Mojo. J'adore ce morceau. C'est ça le meilleur de la musique sur RFM. Et la musique, c'est ça d'ailleurs sur RFM.
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32: 18h sur RFM, c'est Mojo qui arrive. Juste après un point sur l'actu, Jérémy Desiderati. Bonsoir Jérémy.
33: Bonsoir Pat, bonsoir à tous. Le gouvernement élargit son dispositif face à la flambée des prix des carburants. Lors d'une conférence de presse, l'exécutif vient d'annoncer la simplification et l'élargissement de l'aide destinée aux gros rouleurs. À plus de 5 millions de Français pourront en bénéficier jusqu'à la fin de l'année avec un chèque de 100 euros tous les mois. Le plafond de la prime carburant versée par les employeurs passe de 600 à 1000 euros. Des coups de pouce maintenus aussi pour les agriculteurs, les pêcheurs et le secteur du BTP. J'en ai fini avec la maltraitance médicale. C'est le dernier message laissé aujourd'hui sur Facebook par le comédien français Arnaud Denis avant son euthanasie en Belgique à l'âge de 43 ans. Il évoque sa mort comme une délivrance après 3 ans interminables de souffrance. Le metteur en scène était devenu invalide après la pose d'une prothèse pour traiter une hernie en juillet 2023. Face au changement climatique, le patron de l'ONU sort l'artillerie lourde contre les énergies fossiles. Devant l'Assemblée générale des Nations Unies, Antonio Guterres a directement ciblé aujourd'hui les géants pétroliers, leur reprochant d'avoir longtemps considéré l'atmosphère comme une décharge à ciel ouvert. Autre dossier brûlant ouvert du côté de New York, la guerre au Moyen-Orient. Le président iranien est attendu sur place et doit s'exprimer demain à la tribune. Des tribunes à moitié garnies en Bulgarie pour profiter quand même du triomphe des volleyeurs tricolores. L'équipe de France s'est qualifiée cet après-midi pour les demi-finales des championnats d'Europe. Battue en phase de poule, les Bleus ont pris leur revanche face à la Roumanie. Victoire facile 3-7-0. Pour s'offrir une place en finale, ils devront battre l'Italie ou la Finlande. Les Bleus n'ont remporté qu'une fois le titre continental, c'était en 2015.
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33: Et pour cette dernière soirée d'été, les conditions seront très calmes. À l'image de la journée, toutes les régions vont profiter du soleil jusqu'à la tombée de la nuit. Il fera encore une vingtaine de degrés ce soir à Paris, à Lyon, à Nice ou encore à Ajaccio. Demain, l'arrivée officielle donc de l'automne ne se verra pas tellement tant le soleil va rayonner. Attention quand même à la fraîcheur au réveil avec seulement 6 degrés, la minimale à Sedan, 10 du côté de Limoges. Le soleil va très rapidement réchauffer l'atmosphère avec 25 degrés, plus de 25 attendus à Nantes, Dijon, Montélimar, 31 le long de la Garonne.
32: Et merci pour toutes ces précisions, Jérémy. Vivement le week-end. J'adore les gens qui disent ça le mardi à 18h. C'est des gens optimistes. Moi, je suis toujours optimiste. Vivement le week-end, vivement qu'on soit sorti un peu du travail. C'est peut-être votre cas. Donc, montez le son et profitez du meilleur de la musique d'RFM avec Mojo.

0: Le meilleur de la musique des années 80 sur RFM avec les Communards. 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Moi, j'ai écouté hier soir, j'étais dans ma voiture, c'était génial, tous les tubes des années 80, tous les soirs sur RFM. Calogero arrive dans un instant.
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1: Et bonne fin d'après-midi, bienvenue dans le 16-20 RFM. Dans moins d'une demi-heure, je vous donne l'occasion de jouer et de gagner le nouvel iPhone, l'iPhone Duo. Mais d'ici là, le meilleur de la musique, c'est maintenant. Calogero, Cool and the Gang et Jack et Carla. En non-stop.

C'est du bonheur d'être avec vous chaque après-midi sur RFM. Le meilleur de la musique, c'est Survivor, c'est Renan Luce. C'est tout de suite un extrait du classement du top 50 qu'on diffuse tous les dimanches à 18h sur RFM. Dimanche, ce sera le classement du 27 septembre 1987. Et en 87, Madonna avait sorti, allez, un an ou deux ans avant, le La Isla Bonita. Elle était dans sa période latino. Et donc, elle a sorti une chanson qui sonne un peu latino. Bande originale de son film, qui n'est pas resté dans les mémoires, Who's That Girl. Par contre, la chanson, c'était un tube. Madonna et le top 50, dimanche à 18h.

0: Le meilleur de la musique d'RFM pour bien finir la journée, c'est Enrique Iglesias, Nadia. Il y a une excess qui arrive, mais avant...
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1: 19h sur RFM, on écoute Enrique Iglesias et Nadia après le flash. Jérémy Desiderati, bonsoir.
2: Bonsoir Pat, bonsoir à tous. Le carnet de chèques de l'État va-t-il suffire à calmer la grogne? Face à la flambée des prix des carburants, le gouvernement a détaillé cet après-midi une nouvelle salve de mesures. L'exécutif annonce la simplification et l'élargissement de l'aide destinée aux gros rouleurs. Plus de 5 millions de Français pourront bénéficier du chèque de 100 euros mensuel jusqu'à la fin de l'année. Le plafond de la prime carburant versée par les employeurs passe de 600 à 1000 euros. Des coups de pouce estimé à 450 millions d'euros. Prise de parole là aussi, mais rien de concret du côté de New York. Donald Trump s'est exprimé aujourd'hui à la tribune de l'ONU. Le président américain appelle toutes les nations à isoler l'Iran et dit avoir le choix entre anéantir le pays ou passer un accord. Le locataire de la Maison Blanche affirme qu'un autre accord entre la Russie et l'Ukraine arrivera plus tôt qu'on ne le pense. D'ici une demi-heure, ce sera au tour d'Emmanuel Macron de prendre la parole. De retour en France, le président va accueillir le pape. Ce sera vendredi. Bénévoles, forces de l'ordre et fidèles se préparent pour la venue du souverain pontife en France. 12 000 policiers et gendarmes seront mobilisés rien qu'à Paris pour la messe célébrée samedi, place de la Concorde. Pas d'office au programme pour le chef de l'État. Un entretien est quand même prévu à l'Élysée avec Léon XIV. L'automne arrive demain, mais pas de miracle. L'été est toujours là. Le ciel reste parfaitement dégagé. La soirée s'annonce douce et très calme dans l'ensemble. Demain matin, petite fraîcheur dans les campagnes de l'Est avec moins de 10 degrés avant que le soleil ne fasse son effet. Il fera jusqu'à 22 à Lille, 25 à Paris, 27 degrés du côté de Lyon et plus de 30 degrés aussi à Toulouse.
1: Et merci Jérémy, soyez les bienvenus sur RFM. Le début de soirée est doux, voilà. En plus avec le meilleur de la musique et de la musique aussi variée, on ne peut que choisir In Excess, Santa et puis Nadia et Enrique Iglesias. Baby, you are right. Ça y est, je me prends pour Enrique, moi.

0: Bryan Adams. J'adore le dire avec l'accent. Pourquoi Bryan Adams? C'est important parce que Bryan Adams, figurez-vous, c'est un collègue à moi. Il est animateur sur RFM. Oui, chaque week-end, vous finissez votre dimanche et à minuit, Bryan Adams vient faire son show sur RFM. Tous les dimanches soirs, il partage avec vous ses chansons préférées. Eh oui, c'est pas une blague. Une star est animateur sur RFM. 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
1: Bon début de soirée sur RFM. Voici le meilleur de la musique en non-stop. C'est cadeau. Des Corses, les Négresses Vertes et Taylor Swift.

Le meilleur de la musique non-stop sur RFM avec Alain Souchon à venir, Alicia Keys. Et puis voici un extrait de l'album Ainsi soit je de Mylène Farmer. Dans cet album de 88, il y avait Sans contrefaçon, il y avait Pourvu qu'elle soit douce. Et j'ai une tendresse particulière pour cette chanson, Sans logique, qui parle de schizophrénie, d'amour, de religion, tout ça mélangé. Donc, aucune logique. Donc, sans logique. Le nouvel album de Mylène Farmer sortira le 30 octobre prochain. Et voici donc sur RFM l'un de ses classiques, Logique.

Bonne soirée à vous sur RFM dans un quart d'heure. La nouvelle émission RFM partie 80, que des tubes des années 80. Donc voici un très beau fleuron. I'm Still Standing, c'est Elton John sur RFM. Belle soirée, merci d'avoir choisi RFM.

Quel bonheur de partager ces moments avec vous. Patanjali, je vous donne rendez-vous demain dès 16h. 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Je cède la place très volontairement à Paul de Montreuil, RFM Partie 80, avec du Axel Bauer qui arrive. Il y aura début de soirée et une chanson que j'adore de Frankie Goes to Hollywood. Et ça, c'est dans un instant sur RFM.

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13: Et ben voilà, nous y sommes, au bord de la faille spatio-temporelle. On se laisse basculer dans l'ambiance des années 80. C'est parti! Mes salutations du mardi soir. Paul de Montreuil, ravi de vous retrouver pour cet épisode 2 d'RFM Partie 80, la nouvelle formule de vos soirées sur RFM, des soirées pour oublier nos galères de la journée et pour offrir à notre corps et à notre esprit les mélodies et les rythmes d'une décennie franchement haute en couleur. Pour démarrer l'émission, Frankie Goes to Hollywood et puis cette soirée de folie démarre avec Nuit de folie, un classique du groupe début de soirée. C'est maintenant,

de Power of Love à l'instant sur RFM. Ne sous-estimons pas le pouvoir de l'amour. Bienvenue, RFM Party 80 a démarré. Nous voilà de retour dans une époque où, lorsqu'on voulait que son gamin rentre à la maison, eh ben, il fallait aller le chercher dans tout le quartier parce qu'il n'y avait pas de téléphone portable. Michel, t'aurais pas vu mon fils ? Bah non, mais viens boire un coup. Ok. Voici Cargo de nuit sur RFM. Dans cette chanson, Axel Bauer ne cherche pas son gamin, mais un peu de chaleur dans la nuit des ports de marchandises. Ambiance sombre, après des semaines en mer, on le comprend. Et c'est un classique de l'année 84, c'est dans RFM.

0: Michael Jackson est sur RFM. Et vous aussi, ah, ça c'est bien ça.
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0: Bonne soirée au boulot, peut-être sur les routes de France ou en plein dîner. Bon appétit si c'est le cas. Quoi que vous fassiez, l'ambiance de votre soirée est chaude et enveloppante. Avec les meilleurs titres des années 80, on va continuer avec le groupe AA qui nous prouve que parfois, la persévérance, ça paye, puisque leur titre Take On Me a d'abord été un flop complet. Les maisons de disques l'ont sorti trois fois avant qu'ils ne percent enfin en 1985. Voilà, comme quoi, il faut croire en ses projets et ne pas lâcher. On écoute AA, suivi de François Feldman et Moonray sur RFM.
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2: Pour une soirée plus heureuse, les synthés du groupe AA sont dans RFM Party 80. Bienvenue à bord.

tournée sur de la grosse percussion. C'était Moonray à l'instant sur RFM. Et la suite avec le Rah Band, R-A-H Band. En fait, c'est un seul gars, c'était pas du tout un groupe. C'est un bonhomme qui a arrangé notamment les cordes de la chanson The Long and Winding Road des Beatles, que j'adore jouer au piano. Et bien à l'époque, cette orchestration a été ajoutée sans l'accord de Paul McCartney. Et Paul McCartney l'a dit, il a toujours détesté cette chanson. Moi, je la trouve jolie, mais bon, c'est une autre histoire. Voici donc Rah Band, Clouds Across the Moon, dans RFM Party 80. Belle soirée sur RFM.

En fermant les yeux, j'y étais, hein, sous les parasols. Bonne soirée avec RFM Party 80. Est-ce qu'on se ferait pas un petit Paula Abdul? Paula Abdul, avant d'être pop star, était pom-pom girl professionnelle pour les Lakers. Puis chorégraphe pour Michael Jackson. Donc c'est une carrière qui a commencé sur les parquets de basket. Avant

0: désormais, c'est l'ambiance des années 80 qui nous accompagne. Bienvenue sur RFM.
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0: Alors on va continuer bien sûr de s'envoyer les meilleurs titres de cette décennie années 80. 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Sympa le cadeau. Stéphanie dans un instant avec Flash et FR David, c'est la suite d'RFM partie 80, on y va.
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mardi soir à l'écoute du meilleur de la musique version années 80 avec Crowded House. Pour la suite, la légende raconte que pour ce titre, le son de caisse claire a été fait en tapant sur une boîte d'allumettes avant d'ajouter de la réverb. Wow, trop bien le bricolage.

0: Niagara sur RFM. 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
0: Puisque Jennifer sera l'invitée de Patanjali dans le 16-20. Quel est le rapport, me direz-vous, avec les années 80? Eh bien, c'est que Jennifer fait son grand retour avec un album hommage à Dalida. Elle va nous chanter en live le titre Mourir sur scène. Elle va nous parler de ce projet et puis de la tournée qui va aller avec et qui se prépare dans les Zénith et les Arénas à partir du 28 mai. Et puis attention, je sais que Patanjali a prévu de challenger Jennifer sur un titre de Céline Dion. Donc on verra ça, c'est un grand moment de live et de musique qui nous attend demain en fin de journée avec Jennifer dans le 16-20 et ça se passe ici sur RFM. Dans moins de 2 minutes, Evelyne Thomas, High Energy pour la suite d'RFM Partie 80.
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Dans les années 80, il y avait des rythmes soutenus avec les Pointer Sisters, par exemple. Il y avait aussi des chansons plus cool avec Hervé Christiani. Alors, c'était bien avant la Starac, Popstar et la Nouvelle Star, mais Hervé Christiani a lui aussi été révélé, figurez-vous, par un télécrochet. C'était dans les années 60 et ça s'appelait Le Petit Conservatoire.

0: pensez à Catherine Ringer, à l'écoute d'Erita Mitsuko, bien sûr, sur RFM. C'est le meilleur de la musique qui continue avec Technotronic Pump Up de Jemb. Alors la fille qu'on voyait chanter dans le clip n'est pas du tout la fille qui en fait chantait. C'est un mannequin qui était juste là pour l'image, pour faire du playback. Oh, il y avait plein de petits arrangements comme ça dans les années 80, mais ça fait aussi partie de la magie de cette décennie.
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0: ces quelques notes, il y a l'insouciance des années 80 et ça fait du bien. C'est vrai qu'on n'est pas dans la même ambiance en ce moment. Les chaînes d'infos, les JT sont en boucle sur le pouvoir d'achat des Français et à juste titre. C'est un gros budget, un gros sujet en ce moment, les prix à la pompe. Comment va-t-on faire? 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Et pour la suite d'RFM Partie 80, il y a François Valéry et Kim Wilde qui arrivent.
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bougez la tête, vous souriez, c'est tout à fait normal. Pas de panique. Vous écoutez RFM Partie 80, bon mardi soir, avec pour la suite Cock Robin. Cock Robin, c'est le nom d'un groupe formé à San Francisco. Mais d'où vient ce nom? Eh bien, d'une comptine anglaise du 17e siècle qui s'appelait Qui a tué Cock Robin? Ah, on en apprend tous les jours. Bienvenue sur RFM.

ou sur un oreiller. On savoure ensemble les titres d'RFM Partie 80. La nouvelle formule de l'émission est donc 100% années 80. Une décennie qui a fait naître des titres toujours aussi plaisants à écouter. De la funk, de la pop, de la new wave, la palette est large. Et on l'explore dans sa totalité tous les soirs dans RFM Partie 80. Avec dès maintenant Rick Astley qui arrive, Serge Gainsbourg également et Tok Tok. Voici Such a Shame sur RFM.

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80. On est bien. On enchaîne avec le premier succès des Innocents. C'était en 1987. Jody tournait en boucle sur toutes les radios FM. Sauf que, de l'aveu même de JP Nataf, le chanteur du groupe, ce raz-de-marée en radio ne s'est jamais vraiment traduit en vente de disques, malheureusement. Un tube que tout le monde connaissait sans forcément l'acheter. Bon, comme aujourd'hui, finalement. Mais à l'époque, des disques et des cassettes, c'était surprenant.

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s'écoute sur RFM dans RFM Party 80 qui se poursuit avec Street Dance, produit par Jacques Morelli, Henri Bellolo. C'est les mêmes Français qui ont inventé les Village People. Ouais, les gars avaient du pif quand même. Street Dance est resté numéro 1 pendant 2 semaines en France.

ambiance des années 80, à une époque où quand on disait « je vais passer un coup de fil », eh ben, il y avait vraiment un fil. Certains ont d'ailleurs essayé de le tirer au maximum, hein, on a tous fait ça, pour s'asseoir sur le canapé, tout en étant au téléphone, pour s'allonger sur le lit, en débriefant du dernier film, La Boum ou Shining. Oh là là, tu raccroches pas, parce que là je viens de voir Shining, j'ai allumé toutes les lumières, je ne sais pas comment je vais réussir à m'endormir. Vous écoutez RFM, partie 80, il est quasiment 23h. Bonsoir. On continue sur notre lancée avec Hong Kong, Syndicate et puis Diana Ross tout de suite sur RFM.

Les Coulaines de Gang sont dans RFM partie 80 et pour la suite on va faire vrombir les guitares avec Indochine et les barbus de ZZ Top. ZZ Top, les gars, on les a jamais vus sans la barbe, hein, me semble-t-il. Paraît même que la célèbre entreprise Gillette a offert à l'époque un chèque $1 million à Bill Gibbons et Dusty Hill pour qu'ils se rasent la barbe dans une publicité. Ils ont évidemment complètement refusé en répondant qu'ils étaient trop moches sans la barbe. Give me all your loving, ce sera à ZZ Top donc dans un instant, juste après Indochine. Canary Bay.

chauffeurs de taxi et les professionnels de la route sur RFM. Un petit clin d'œil avec Vanessa Paradis à l'instant. Et pour la suite, il y a les Jacksons qui arrivent. 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Chance sur vous et musique dans vos oreilles avec Grace, John, Billy Idol et les Jacksons. Donc maintenant.

Grace Jones est dans RFM Partie 80, Slave of the Rhythm, à l'instant l'esclave du rythme. Ce que nous sommes tous un peu, mais avec consentement bien sûr. Le rythme d'RFM Partie 80 nous emmène, nous embarque avec À cause des garçons dans un instant et Paul Young.

FM avec les oreilles en Italie. Là, franchement, on est dans l'arrière-cuisine de la pizzeria en train de peler les tomates. Bienvenue sur RFM. Ici, c'est RFM Partie 80 avec Moon Martin pour la suite Bad News.

0: Voilà pour terminer RFM Party 80, les cordes de Marc Lavoine sur RFM.
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0: On recommence demain si vous êtes d'accord. RFM Party 80, c'est la nouvelle formule de vos soirées désormais de 20h à minuit, 100% années 80. On s'est régalé. Merci d'avoir passé la soirée avec moi. On se retrouve donc demain dès 20h. Et d'ici là, belle nuit, belle journée et à très vite sur RFM. Ciao!

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0: Eh bien, bonjour. Je suis Jean-Pierre Foucault, je remplace Philippe Ledouce encore aujourd'hui. Et le meilleur des réveils sur RFM, c'est tous les jours de 6h à
1: 10h.
2: Oula. Bien réveillé là.
0: Ça grande forme. Et c'est incroyable comme le temps passe vite. Je suis venu ici pour faire un remplacement de 2 jours. Mm-hmm. Hier et aujourd'hui. Bah ça y est, on est déjà aujourd'hui.
2: C'est
0: dingue. Hein.
2: C'est fou. Est-ce que vous avez aimé?
0: Ah, j'ai adoré. J'imagine que tout le monde se souvienne d'un. Oui, bien sûr, j'ai aimé.
2: Okay. Non, mais c'est important parce que moi je suis à vos côtés.
0: Bien sûr.
2: J'ai besoin de me sentir en sécurité.
0: J'ai surtout aimé votre présence.
2: Ah, d'accord.
0: Votre chaleur, votre complicité, votre aide, votre sourire, votre coiffure un peu moins ce matin.
2: On est deux du coup.
0: Oui. J'imagine que tout le monde se souvient de la phrase si à 50 ans t'as pas de Rolex et que t'as raté ta vie.
3: Oui.
0: Eh bien, j'ai plus clinquant que la Rolex, c'est de mettre autour de son poignet un ticket de carte bleue d'un plein d'essence.
2: Ah, ouais.
0: Et regarde.
2: Waouh.
0: Super.
2: T'as pu te payer un plein d'essence, c'est un truc de fou. Dans 3 minutes, les amis, je vous dirai combien de temps dure l'accouplement d'un.
0: Ah, ça y est, commence avec le sexe. On peut pas s'en passer.
2: Animal.
0: Ouais, animal.
2: Sexe animal. Un petit marsupial australien.
0: Mm-hmm.
2: Vous allez voir qu'il prend des risques pour s'accoupler.
0: Oui.
2: Ouais, c'est très intéressant. Et puis à 6h20, je vais vous raconter un autre mariage entre jumeaux, jumelles, entourés de jumeaux, jumelles. Bref, c'est un petit peu compliqué.
0: Bon,
2: mais je vais vous expliquer tout ça.
0: Reprenez un café.